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0: une minute. Et oui, nous sommes mercredi, milieu de semaine, le dos d'âne de la semaine. J'espère que vous allez bien, j'espère que vous êtes en forme, j'espère que vous êtes de bonne humeur. J'espère que vous êtes prêts pour cette journée qui commence à l'instant. Et enfin, arrêtez de pleuvoir, là, Havre-Saint-Pierre. C'est couvert, là, mais au moins, la pluie a arrêté. Il y a quand même une bonne quantité au sol encore, là, vous allez voir, là, ce matin. Quand vous allez arriver pour vous lever, pour vous préparer, vous allez voir là, que le sol est quand même assez mouillé, mais au moins, il a arrêté de pleuvoir. C'est déjà ça. On va faire un tour là, de la météo là, dans quelques instants. Ce que j'ai vu ce matin, là, c'est que peut-être quelques endroits où il y a encore de la pluie ce matin. Longue-Pointe de Mingan, entre autres, Rivière-Saint-Jean. Ça se peut qu'il y ait encore des brins de pluie là, chez vous, mais ailleurs, ça s'est calmé, sauf que c'est couvert partout. Fait que c'est ça qui est ça. Ben, tant qu'à son tour, soin de l'affaire, la météo, hein, c'est 17 à Havre-Saint-Pierre, c'est nuageux. Taux d'humidité à 98%. Là, il pleuvait, il y a encore pas très longtemps. Des vents d'est à 9 km/h ce matin. On aura aujourd'hui de la bruine intermittente qui cesse en mi-journée. Nuageux par la suite, avec des nappes de brouillard qui se dissipent ce matin. Un maximum de 19 aujourd'hui, avec un indice UV de 4 ou modéré. Ce qui me dit qu'on verra pas beaucoup le soleil. Là. Ce soir et cette nuit, c'est nuageux, avec 60% de probabilité d'averse au cours de la nuit, avec le risque d'un orage. Oh! Peut-être. Nappe de brouillard qui se forme au cours de la nuit avec un minimum de 13. Alors, comme je vous l'ai dit, là, ailleurs en Mingani, c'est nuageux. Avec, on a du côté de Longue-Pointe de Mingan et de Rivière-Saint-Jean de la pluie actuellement. Température qui varie entre 15 et 17 degrés. Et les vents qui sont tous autour d'une dizaine de kilomètres heure provenant du nord-est. Prochaine marée à Havre-Saint-Pierre, elle est prévue à 11h33. C'est une marée basse à 0,5 mètres, 1,5 pieds. À Rivière-au-Tonnerre, la prochaine marée, elle est à 6h21. C'est bientôt, cela, là. C'est dans 18 minutes. C'est une marée haute à 1,7 mètres, 5,6 pieds. Du côté des traversiers, rien à dire. Tout fonctionne selon les horaires habituels. Et évidemment, à la Sopfeu, l'indice de danger d'incendie est bas. Il n'y a pas de restriction en vigueur. Et il n'y a pas d'incendie dans notre secteur. Il y a plu pas mal toute la nuit. Fait que c'est sûr qu'il ne s'est rien passé du côté de la Sopfeu la nuit dernière. Étant donné que ça l'a plu pas mal. Je pense que la quantité de pluie qu'on a reçue cet été a été bénéfique, entre parenthèses, dans le sens qu'on s'attendait à avoir un été là, quand même assez actif au niveau des feux de forêt. Hein. C'est ce qui avait été annoncé. Je m'en souviens, j'avais même lu l'article là, qui prévoyait que si on avait un été sec, ce serait un été à feux de forêt et que la Côte-Nord là, pouvait être affectée. Et finalement, ben, il n'y a plus tout l'été. Fait que c'est plate, il n'y a plus tout l'été, mais au moins, il n'y a pas eu de feu de forêt. c'est pas mal ça. Alors, c'est complète la météo. Du côté des manchettes, on a, du côté de Radio-Canada, une fierté essentielle et courageuse pour la Côte-Nord. C'est Lucas Santini qui écrit ça. En dépit des messages haineux reçus récemment, la marche de la fierté de cette île se déroulera sous le signe de l'ouverture et de l'inclusion, affirme l'organisme derrière l'événement. Le COVID... Attendez un petit peu. Il y avait un chat dans la gorge, que j'ai sorti une souris, puis il est parti après. Donc, c'est le comité Queer Nord donc, qui organise cet événement. La semaine dernière, les publications annonçant l'événement sur les réseaux sociaux ont été la cible de nombreux commentaires discriminatoires et hostiles, rapporte la vice-présidente du comité, Chloé Pelletier. On est bien conscient que ça crée de l'inquiétude au sein de notre communauté, mais d'un autre côté, on est déjà conscient de l'enjeu de la sécurité de la discrimination en région. Relativise-t-elle? Je dirais que ça renforce simplement notre mission d'assurer la sécurité des membres de notre communauté et de continuer d'être visible pour normaliser notre présence. Depuis mars, le comité Queer Nord est reconnu officiellement comme un organisme dont l'objectif est de contribuer à l'amélioration des conditions de vie et du bien-être des personnes de la diversité sexuelle et de la pluralité des genres sur la Côte-Nord. C'est dans cette même optique que le comité a souhaité organiser les festivités. C'est vraiment un événement qui se veut rassembleur puis inclusif pour tous. Tant qu'on est présent dans le respect puis dans l'ouverture d'esprit, tout le monde est bienvenu. Par ailleurs, le groupe de recherche et d'intervention sociale GRIS, G-R-I-S, à Montréal, qui a comme mission de démystifier les orientations sexuelles et les identités de genre, constate une libération de la parole haineuse à l'endroit des communautés queer et LGBTQ+. Et là, je dis, une libération de la parole haineuse, là, c'est du monde qui se permet d'avoir des propos absolument dégueulasses envers d'autres humains, juste parce qu'ils sont pas d'accord avec leur style de vie, qui les affecte pas pantoute. Pantoute. Ce que la personne a fait là, derrière les portes closes de sa maison, c'est pas de vos affaires. C'est pas des miennes. C'est pas des affaires à mon oncle Jean-Guy. C'est pas des affaires à personne. puis que ces personnes-là vivent leur vie de manière épanouie, c'est pas de nos affaires. C'est pas de nos affaires. Ça m'affecte pas, ça me touche pas. C'est pas dangereux pour moi. C'est pas dangereux pour mes enfants. C'est pas dangereux pour mes chiens. C'est pas dangereux pour mon auto. C'est pas dangereux pour mon camion. C'est pas dangereux pour rien, là. Fait qu'on peut-tu se calmer les nerfs avec la haine, puis la colère, puis de s'attaquer à tout le monde? C'est quoi ça? Depuis la COVID, là, c'est épouvantable. On a comme besoin de cible. On a besoin d'attaquer du monde. On a besoin de sauter dans la face du monde. On a besoin d'être... Hein, on a besoin de se faire entendre, on a besoin de crier fort, on a besoin d'avoir les poings dans les airs, on a besoin de débattre tout le temps, tout devient un débat. Puis le monde se donne le droit d'être dégueulasse envers d'autres personnes. Juste parce que. C'est juste de la haine, c'est juste de c'est mauvais, c'est pas beau, c'est juste tarc. Je sais pas comment le dire, il y a pas d'autre mot. C'est désolant à voir, c'est désolant à voir ce qui se passe actuellement. Dès qu'une personne sort du lot un petit peu, dès qu'une personne est légèrement différente, que ce soit la couleur de sa peau, son orientation sexuelle, sa manière d'être, sa manière de s'habiller, sa manière de se coiffer, la couleur de ses souliers s'est rendu, je veux dire, prétexte à taper sur quelqu'un, là. Je sais pas ce qui se passe, puis je sais pas où on s'en va avec ça, là. Mais on peut-tu arrêter de saillir? On peut-tu arrêter de saillir entre nous autres? Je veux dire, on est tout le monde, là, on s'en va tous à la même place. Là. On s'en va tous, là, c'est invariable. Là. On s'en va tous à la même place, puis on avance en âge. On s'en va tous, on se dirige tous à la même place. Toute la gang, tout le monde. Peu importe votre statut social, peu importe votre orientation sexuelle, peu importe la couleur de vos souliers, peu importe la couleur de votre peau, on s'en va tous à la même place. Là. Je veux dire, on peut-tu s'aider entre-temps? Peux-tu essayer de pas se nuire toujours bien? Je veux dire, peut-être que vous voulez pas l'aider, l'autre à côté, là, mais... Essayez donc pas d'y nuire. Il vous a rien fait, là. Il vous a rien fait. Il existe. Parce que ces personnes-là existent, là. Ben, ils se font taper dessus. C'est épouvantable, je veux dire. On est rendu là. Puis c'est un retour en arrière. C'est un retour à l'intolérance. C'est là un retour à cacher ce qui est un petit peu différent. Puis qui pourrait me blesser l'humeur. Hein, parce que j'ai vu quelqu'un de différent. Puis là, ça m'a touché. Non. Je veux dire, je suis pas. Je trouve ça triste. Je trouve ça vraiment triste de voir des jeunes se faire ramasser, se faire écœurer, se faire intimider, se faire taper dessus juste parce qu'ils sont différents un peu. Juste parce qu'ils sont un peu différents. C'est du monde qui a plein de potentiel, là. C'est du monde qui... C'est un humain. C'est un autre humain. Pareil comme toi. Pareil comme toi. C'est assez épouvantable. On dit que la vague de violence qui sème l'inquiétude dans la Manicouagan, j'en ai parlé hier, là, je veux dire, c'est parce que ça devient fréquent, là. Ça devient assez fréquent, là, les nouvelles qu'on vous rapporte comme ça avec des violences quelconques. Là, je veux dire, hier, je vous ai parlé trois femmes, là, deux femmes dans la quarantaine, une femme dans la soixantaine, qui ont été violemment battues pendant une invasion de domicile par trois personnes qui, après ça, se sont poussées et ont été arrêtées à Tadoussac, donc s'en aller dans une autre région complètement, là. C'est quelque chose, c'est inquiétant. Alors, on en parle ce matin là, dans radio, du côté de Radio-Canada. Là. Ils auraient pu s'en prendre à ma tante, ça aurait pu être des enfants, lance un résident de Pessamite. Monsieur Gros-Louis, au volant de sa camionnette, le braquage de domicile survenu dimanche dans la communauté Innu ravive des craintes au sein de la population de la Manicouagan, où les crimes violents se sont multipliés ces derniers mois. « Je me sens moins en sécurité qu'avant », reconnaît une femme rencontrée dans le stationnement d'une épicerie à Bécomo. Même si les forces de l'ordre et les élus de la région se veulent rassurants, la liste d'événements criminels s'allonge dans la Manicouagan. Un meurtre en janvier, un autre en juillet, des coups de feu en juin, une maison attaquée en août, une compilation des événements violents médiatisés montre une séquence qui s'est accélérée au cours des derniers mois. Là, je vais y aller avec les événements. Là, après ça, bon, on va passer en musique. Là. Le 22 janvier, meurtre derrière un centre d'achat à Bécomo. 14 avril, quatre jeunes liés au gang de rue arrêtés après des coups de feu. 5 mai, des individus armés se trompent d'adresse à Pessamite. 2 juin, une autre entrée par effraction à la mauvaise adresse à Bécomo. 4 juin, un nouveau coup de feu possiblement lié au crime organisé à Bécomo. 20 juillet, un meurtre à Pointe-aux-Outardes. 10 août, un homme grièvement blessé par 3 suspects à Bécomo. 17 août, 3 femmes blessées dans une violente... violation de domicile, voilà, à Pessamite. Alors ça, c'est des événements là, de cette année, en 2026 seulement. Ça en fait beaucoup. Et comme le dit le journaliste, ça va en s'accélérant. Alors voilà, on va à la musique, on va aller écouter Sale Barbe avec Y'a le bon Dieu qui t'attend et Laurence Saint-Martin avec Sèche tes pleurs, reprise d'une chanson de Daniel Bélanger. On revient après, on va regarder s'il y a de quoi d'intéressant du côté des sports.
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1: Guillaume Pinault qui sera en spectacle bientôt, ben oui, ah, Guillaume Pinault qui commente ce qui se passe dans sa vie, puis il le fait d'une manière qui est simple, mais en même temps qui est très, très, très drôle. Alors, je vous invite là, à acheter ses billets en spectacle le 28, 29, je sais plus. Hey, j'en ai tellement fait. 28, c'est ça. Alors là, on a, écoutez là, demain jeudi, Louis-Jean Cormier, les Entretois. Ensuite, Viviane Audet, le 21, le lendemain, donc vendredi. Vendredi 21, Viviane Audet, excusez. Vendredi le 28, c'est Guillaume Pinault. Et ça clôt la saison d'été. Saison d'automne commence le lendemain avec Mathieu Grégoire, Chante Fiori, Séguin et compagnie. Alors voilà, ça en fait des spectacles. Il y en a beaucoup, beaucoup, beaucoup. Ça fait beaucoup de billets à faire tirer aussi. Hein, parce que demain, on va faire tirer des billets pour Louis-Jean Cormier. Et vendredi, on va faire tirer des billets pour Viviane Audet. Et le vendredi suivant, on va faire tirer des billets pour Guillaume Pinault. Ben oui. Alors, rapidement au sport, parce qu'il n'y a pas énormément de choses. Là. Les Blue Jays qui nous ont montré hier quelle équipe ils devaient être cet été. Cette saison. Ils devaient être un club dominant. Ils ont été dominants hier avec une victoire de 10-5 sur les Rays. Alors, les Blue Jays ont pris les devants là, en première manche. Un simple de George Springer, 1-0. Un double de Jesus Sanchez, 2-0. En troisième manche, un circuit 2 points de Alejandro Kirk qui donne les devants 4-0 aux Blue Jays. Un simple en quatrième manche de Alejandro Kirk, encore une fois, pousse un joueur au marbre 5-0. Mauvais lancé, Brett Bateman en profite, c'est 6-0. Un mauvais lancé qui donne le premier point aux Rays, c'est Ryan Villadé qui va rentrer. Un simple de Taylor Walls en quatrième manche toujours, là, qui donne 2 points aux Rays, c'est 6-3 après 4 manches. Les Blue Jays qui se retroussent les manches et qui recommencent à marquer des points. En cinquième manche, un circuit de Kazuma Okamoto donne les devants 7-3 aux Blue Jays. Un simple de Brett Bateman, toujours en cinquième, donne les devants. 8 à 3. Et c'est un circuit de Josh Smith en septième manche qui va donner 2 points. C'est 10 à 3. En huitième manche, deux ballons sacrifices qui font marquer 2 points pour les Rays et ça se termine 10 à 5. Il y a aussi un record hier qui s'est établi. Les Brewers de Milwaukee ont gagné, attention là, 22 à 0 sur les Mariners de Seattle. Une soirée de misère absolument épouvantable pour les Mariners. Et un record pour les Brewers. C'est le plus grand nombre de points marqués dans un blanchissage dans les ligues majeures de baseball. 22 à 0. On s'en va en musique. On va aller écouter Whedon avec mon... Qu'est-ce qu'on veut dans la vie, voilà. Et Orange County de Gorillaz. Et ça nous amène sur la météo de 6h30.
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0: Il est 6h30 avant la météo. Tiens, on va saluer José de Gaspé qui est au Petit Rocher au Nouveau-Brunswick, qui prend ses vacances et qui fait un road trip au Nouveau-Brunswick. Alors, on la salue, elle nous écoute en direct de là-bas. Merci, José, de nous écouter du Nouveau-Brunswick pendant tes vacances. C'est donc bien fin, ça. Hey, c'est le fun. Du côté de la météo, 17 degrés à Havre-Saint-Pierre. On a quelques brins de pluie là, qui auraient commencé à tomber. Je dis qu'il y aurait parce que je les vois pas. Moi, j'ai pas vérifié non plus. J'ai pas été voir proche des fenêtres. On a un taux d'humidité à 98%, des vents d'est à 11 km/h. La visibilité qui est correcte là, actuellement à Havre-Saint-Pierre. On aura aujourd'hui de la brune intermittente qui cesse en mi-journée. Nuageux par la suite avec un maximum de 19 et un indice UV de 4 ou modéré pour aujourd'hui. Ce soir et cette nuit, c'est nuageux avec 60% de possibilité d'averse au cours de la nuit. On a même un risque d'orage ce soir et cette nuit. Oh! Avec des nappes de brouillard qui se forment au cours de la nuit, un minimum de 13. Demain jeudi, dégagement tard le matin, des nappes de brouillard qui se dissipent en matinée. Vent qui devient des vents du sud-ouest à 20 km/h en mi-journée. Maximum de 20 avec un indice UV de 6 ou élevé. Vendredi ensoleillé, venteux 19. Samedi ensoleillé 20. Dimanche ensoleillé 22. C'est donc bien beau, ça, une belle fin de semaine de même. Les normales de saison pour un 19 août, maximum 18, minimum 9. Le soleil s'est levé à 5h09 et se couchera à 19h26. Ailleurs en Mégane, il y a de la brume du côté de Natashquan. Donc, visibilité qui est réduite à Natashquan présentement. Soyez prudents, faites attention. On a de la pluie à Bijouanbet, à Longue-Pointe-de-Bingan et à Rivière-Saint-Jean également. Les températures qui varient de 15 à 17 degrés et c'est nuageux partout ailleurs. Les marées, la prochaine à Havre-Saint-Pierre, elle est prévue à 11h33. C'est une marée basse à 0,5 m, 1,5 pieds. À Rivière-aux-Tonnerres, la prochaine marée est prévue à 12h24. Marée basse à 0,6 m, 1,9 pieds. Les traversiers, il n'y a rien à dire. Tout fonctionne selon les horaires habituels encore ce matin. Du côté de la Sopfeu, ben c'est évident, il n'y a plus toute la nuit. Alors, l'indice de danger d'incendie est bas. Il n'y a pas de restriction en vigueur dans notre secteur et il n'y a pas d'incendie actif non plus. Alors, voilà. C'est pas mal sur la météo. Fais des vocalises. Pas longtemps, j'aurais fait ça, j'aurais toussé pendant une demi-heure.
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0: Ben oui. Alors, du côté des éphémérides, il me semble que j'ai vu deux, trois affaires intéressantes ce matin. Là, on va les défiler rapidement. Non. Coudon. J'étais sûr que j'avais vu de quoi d'intéressant, mais ça se peut que non. Ah, il y a Bill Clinton qui a 80 ans aujourd'hui, le vieux Snoro. 80 ans, Bill. Ah! Et voilà. Ensuite de ça, Matthew Perry, l'acteur qui était célèbre dans la série Friends, né en 1969, malheureusement décédé d'une surdose en 2023. Il avait 54 ans seulement. Coco Chanel est née en 1883, le 19 août. Décédée en 1971, elle avait 87 ans. C'est pas mal ça. Dans les décès... Ben, coudonc, je t'assure, j'avais vu de quoi d'intéressant. Finalement, il n'y a pas grand-chose. Un matin encore, il y a un monsieur qui s'appelle Ferdinand Cheval dans les décès. Je ne sais pas c'est qui, mais il s'appelle Monsieur Cheval. J'aime ça, Monsieur Cheval. Je trouve ça bien. Eh oui. Alors, dans les anniversaires musicaux, d'abord, on a John Deacon, qui était bassiste pour Queen. Il a 75 ans aujourd'hui, M. Deacon. On va aller écouter Bohemian Rhapsody. Et on a aussi MC Eric. C'est qui, MC Eric? Ben, c'est un gars qui s'appelle Eric. Eh oui. Puis, il est dans Technotronics. Ah ouais, c'est ça. Ça, c'est important, ça. Fait que MC Eric fait partie de Technotronics. Il a 56 ans aujourd'hui. Je ne sais pas ce qu'il fait dans Technotronics. C'est peut-être lui qui danse. C'est peut-être lui qui fait des bruits de bouche. Je ne sais pas. C'est peut-être lui qui fait les mix. Ça ne le précisait pas. Ça ne le disait pas. Je peux peut-être aller voir, là, vite, vite. Là. Ah, vous êtes fatigué. Bon, ici, ça ne dit absolument rien. Ça fait juste dire qu'il fait partie du groupe Technotronics qui a connu un grand succès avec une chanson. Si j'écris MC Eric, si j'écris MC Eric, c'est Technotronics, tiens. On va dire à un moment donné, là. La chanteuse, c'est Manuela Barbara Camozzi Moasso Djoghi, qui est la chanteuse de Technotronics. Mais j'ai quasiment à rien. J'ai Eric Martin, qui était MC Eric, voilà. OK, fait que c'est lui qui chante, c'est la voix masculine sur la chanson qu'on va aller écouter, qui est Pump Up de Jam. Hey! C'est ça. Donc, on s'en va écouter ça tout de suite. Queen suivi de Technotronics pour les éphémérides. On revient avec l'agenda communautaire.
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4: Eh oui, l'agenda communautaire, les marches, le calendrier des marches est de retour. Alors, il y a des marches qui ont lieu au mois d'août et il y en a une aujourd'hui. Hey, c'est donc bien le fun. Et comme c'est ce midi, je pense que vous devriez être correct, là. Il ne devrait pas trop pleuvoir. Alors, promenade des anciens, stationnement Pélagie-Cormier aujourd'hui à 11h pour une marche d'une heure, de 11h.

0: midi. Alors, c'est pour tout le monde, hein. Vous dites, ah, mais moi, je marche pas vite, là, je suis fatigué, là. Ben, marchez pas vite. Hein, oui, marchez pas vite, puis soyez fatigué, c'est correct. Ben, mais moi, je marche vite, là, il y a personne qui va me suivre. Ben, marchez vite. Hein, oui. Puis, ceux qui marchent moyen, ben, ils vont être entre les deux, puis c'est correct, là. C'est pour tout le monde, ces marches-là. Pour tout le monde, tout le monde, tout le monde. Alors, peu importe votre rapidité de marche, peu importe votre forme physique, vous êtes invité à aller marcher. Donc, prochaine marche, c'est aujourd'hui même à 11h jusqu'à midi. Et ça part du portail Pélagie-Cormier. Et c'est sur la promenade des Anciens. Ensuite, ça va aller au 25 août à la piste cyclable partie 1. Et le 1er septembre, piste cyclable partie 2. Ah, moi, j'aime le 2. Ah, je trouve le meilleur. Ouais. C'est comme, la musique est meilleure, puis ah, j'aime bien mieux le 2. Oui, c'est une suite. Le Centre de services scolaires de la Moyenne Côte-Nord avise la population de son territoire qu'il y aura une réunion régulière de son conseil d'administration le 25 août, donc mardi de la semaine prochaine, à 19h, au centre administratif du Centre de services scolaires au 1235 rue de la Digue. Modification à l'horaire de l'éco-centre, donc modification temporaire à partir de hier jusqu'au 31 octobre. Alors, dimanche et lundi, l'éco-centre est fermé. Le mardi, ouvert de 9 à 11 et de midi à 18h. Le mercredi, seulement l'après-midi, de midi à 18h. Jeudi, 9 à 11 et midi à 18h. Vendredi, 9 à 11, midi à 18h. Et samedi, 9 à 17h. Alors, l'horaire habituel reprendra à compter du mardi 3 novembre 2026. Appel d'offres pour le déneigement au portail, pas au portail, mais plutôt au port de Havre-Saint-Pierre. Alors, on veut là, avoir des entrepreneurs qui soumissionnent pour faire le déneigement. Si jamais vous ne pouvez pas faire le déneigement des galeries, des portes, tout ça, c'est pas grave, soumissionnez pareil. Probablement qu'on va prendre aussi quelqu'un pour le reste, là. Alors, vous avez jusqu'au 25, vous avez jusqu'à mardi la semaine prochaine à 16h pour postuler. Rendez-vous à portdehavresaintpierre.ca ou porthsp.ca et allez dans appel d'offres. Vous allez voir l'appel d'offres, vous allez pouvoir remplir tous les détails. Séance ordinaire de la MRC de Mingani, c'est aujourd'hui à 16h et ça se fait du côté du bureau municipal de Rivière-Saint-Jean au 434 rue Saint-Jean. Tournoi de balle donnée, ben on continue les inscriptions, on continue à travailler fort pour que les gens s'inscrivent, pour qu'on forme des équipes et qu'on ait un beau tournoi de balle donnée les 12 et 13 septembre prochains au profit de la CADM de la Mingani. Alors, la coopérative d'aide à domicile de la Mingani, qui est en difficulté actuellement, ne s'en cache pas, là. On a eu une entrevue où on a ouvertement parlé là, de la situation avec Madame Marianne Barriot et Lydia Vallée. Alors, on sait là, que ça va pas bien. Et le tournoi, c'est une manière de prolonger un petit peu là, pour avoir des sous. Les gens, mais le tournoi de balle, ils ne t'offreront pas 10 ans avec ça. C'est sûr qu'ils ne t'offreront pas 10 ans avec un tournoi de balle. Je le sais, tout ça. Mais s'ils réussissent à gagner un mois, deux mois, ben pendant ce mois-là, ce deux mois-là, ben là, on va essayer d'aller chercher d'autres choses. Puis il y a peut-être des bailleurs de fonds qui vont se manifester. Il va peut-être avoir une soumission, pas une soumission, mais plutôt une subvention qu'on n'avait pas pensé qu'on va pouvoir avoir. Puis là, présentement, c'est de gagner du temps. Là. C'est carrément de gagner du temps. Puis ça sera six mois avec le tournoi de balle donné. Ben ça sera six mois pour essayer de se revirer de bord, former un CA, puis aller chercher du financement. C'est là qu'on est rendu là, avec la CADM. Là. Fait que, au lieu de dire, ben là, le tournoi de balle, ça ne changera pas grand-chose, inscrivez-vous. Inscrivez-vous, puis venez jouer à la balle à la place de chialer, là, puis on va avoir du fun de tout le monde. Hein? Qu'est-ce que vous pensez de ça? Hey, c'est une bonne idée. 14 ans, l'âge minimum, c'est 100 $ par équipe, c'est 10 joueurs par équipe, donc 10 $ par joueur. Dans la catégorie amicale, ça prend deux jeunes de 14 ou 15 ans, ou deux femmes, ou un mélange des deux. Non, dites-moi pas, une femme de 14 ans, ça compte pour deux. Non, marche pas ça. 12-13 septembre, comme je disais, là, il y aura cantine et jeux pour enfants sur place, bourse pour l'équipe gagnante. Ça prend un minimum d'équipe, évidemment, pour pouvoir procéder avec le tournoi. Alors, pour vous inscrire, contactez Mme Marianne Barriot par Facebook sur Messenger ou bien 88-538-5128. Et on me disait là que si vous n'avez pas une équipe complète, c'est pas grave, inscrivez-vous quand même. Parce que s'il y a plusieurs équipes incomplètes qui s'inscrivent, ben on va être capable de faire une équipe complète. Eh oui, on va être capable de mélanger tout ça pour faire des équipes complètes. Alors voilà. Toujours à la CADM, on est à la recherche de gens là, pour combler les postes du CA, du conseiller d'administration. À peu près tous les postes sont à pourvoir là, à partir de maintenant ou un petit peu plus tard là, au mois d'août. Donc, si vous voulez vous impliquer pour essayer de donner un coup de main à la CADM là, pour se relancer, contactez Lydia Vallée au 88-538-5128. Les bureaux de la SAAQ, de la Société d'assurance automobile du Québec, là, dans les locaux de Variété Jaune, sont fermés jusqu'au 20. Et ça va reprendre la semaine prochaine. Ensuite de ça, qu'est-ce qu'on a d'autre ici? Donc, du comité de spectacle, je vous l'ai dit, hein, c'est Louis-Jean Cormier demain, Viviane Audet vendredi, Guillaume Pinot vendredi de la semaine prochaine et ça complète la saison d'été. Et il y a toujours des travaux sur le pont de la rivière Jupitagon jusqu'au 24 août du côté de Rivière-au-Tonnerre à 7h45. Je vous rappelle qu'on refera l'agenda communautaire, mais cette fois-ci, ce sera la section chercheurs d'emploi. Donc, si vous êtes à la recherche d'un emploi, ce sera le temps de vous manifester. Bon, là, on a de la pub. Bon, ben, on va y aller avec... Ah, boy, allons-y avec Johnny Saunders, Lily Adam. Et boy, ben c'est ça, ça va être ça. Et ça va nous amener ça à 7 heures. Et à la deuxième heure, on va avoir un défi de M. Chicoine, qui est une charade ce matin. Alors, charade qui sera à 3 indices. D'ailleurs, il faut que j'aille m'assurer que tout ça est bel et bien prêt. Alors, allons-y avec Johnny Saunders et Liliana. Ensuite de ça, bon, on se retrouve de l'autre côté à 7 heures.
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5: Play ball!
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0: Jusqu'à 9h sur les ondes de CILE, c'est l'émission Les Bons Matins avec Jason Lévesque. Il est 7h exactement. Ah, ben oui! On est aujourd'hui mercredi le 19 août, milieu de semaine, le dos d'âne de la semaine. Un bon matin à tous ceux qui se joignent à nous. Que vous soyez des gens de la Mégani, des gens à qui nous écoutez à longueur d'année, ou bien que vous soyez des touristes ou des travailleurs saisonniers qui sont ici pour l'été, bien je vous salue. Je vous remercie d'être là pour ceux qui sont de l'extérieur, qui décident de venir passer leurs vacances ici, ou de venir travailler avec nous l'été. Bien merci, c'est très apprécié. Alors on vous salue ce matin. Il a commencé à pleuvoir effectivement, là, je suis allé voir, puis il y a des petits brins, là, c'est à peine la bruine. Là, c'est... On a quasiment l'impression d'être dans un nuage, mais il y a bel et bien de la pluie, là, de la petite bruine vraiment fatigante qui tombe là, présentement. Alors, si vous aviez prévu là, aller prendre une marche ce matin puis que vous continuez de planifier y aller, ben je vous conseille d'amener un parapluie là, ou un imperméable. Là. Assurez-vous là, d'être couvert et d'être protégé parce que la pluie qui va revenir comme ça, une bonne partie de l'avant-midi, en fait, là, et peut-être même au début de l'après-midi. Alors, on va faire avec, on n'a pas le choix, ben quand même, ben qu'on chialera puis qu'on criera après les nuages, ça ne changera pas grand-chose. On va faire de toute façon un tour... Un tour rapide de la météo là, dans quelques instants. Alors, on a pris une triste nouvelle hier. Ben oui, il y a un deuxième membre du trio, les ZZ Top, qui est décédé hier. C'est le bassiste qui s'appelait Frank Beard, Frank Barbe. Et curieusement, dans le groupe, c'est le seul qui n'avait pas de barbe. Quand même spécial, là. Fait que Frank Beard, le drummer, le batteur de ZZ Top, est décédé. Là, j'avais dit que je mettrais une toune à l'heure, mais bon, dans la première heure, je l'ai échappé. Fait qu'on va commencer l'heure avec les ZZ Top. Ben oui, puis on va peut-être en mettre une autre à la fin de l'heure aussi. Et scandale, deux fois le même groupe dans la même heure. Mais bon, c'est spécial. On rend hommage à Frank Beard. Alors, Frank Beard qui est décédé, là. Des trois membres originaux, il en reste seulement un. Je connais pas le nom, mais bon.
7: raison. Donc, Frank Beard qui est décédé et qui... c'est une époque qui se termine, hein, ZZ Top, là. C'est quand même pas... Ça date pas d'hier, là. C'est pas des jeunes musiciens fringants. Je sais pas quel âge qu'ils ont. Si je regarde Frank Beard pour le fun, là... Frank Beard. À son décès... Une petite recherche avec ça, ça va nous donner quoi? 67 ans, Frank Beard, lors de son décès, là. Le 17. Dusty Hill, lui, était décédé en 2021 à 72 ans. Fait que maintenant, ben, c'est Billy Gibbons qui reste. Hein, j'ai trouvé le nom. Billy Gibbons. On a perdu Dusty Hills en 2021. On a perdu Frank Beard en 2026. Fait que Billy Gibbons, je sais pas ce qu'il va faire. Rendu là, quand il reste un membre d'un trio, habituellement, je sais pas, hein? voilà. Alors, Frank Beard, qui était le seul membre de ZZ Top qui avait pas de barbe, qui est décédé le 17 août dernier, à l'âge de 77 ans. C'est bien ça, 77 ans? Ouais, voilà. Donc, voilà, il reste Billy Gibbons. On va aller vite du côté de la météo, hein, parce qu'on veut voir qu'est-ce qui se passe puis qu'est-ce qui s'en vient. Alors, ben, c'est de la faible pluie à Havre-Saint-Pierre. Je confirme, là, je suis allé voir à la fenêtre. Le taux d'humidité est à 98%. On a des vents d'est à 13 km/h. Et on aura aujourd'hui de la brune intermittente qui devrait cesser en mi-journée. Nuageux par la suite avec un maximum de 19. Un indice UV de 4 ou modéré. Ce soir et nuit, c'est nuageux avec 60% de possibilité d'averse. Au cours de la nuit, on a même un risque d'orage. Oh, que oui, avec des nappes de brouillard qui se forment au cours de la nuit, un minimum de 13. Les normales de saison pour un 19 août, maximum 18, minimum 9. Le soleil s'est levé à 5h09 et se couchera à 19h26. Il y a toujours de la brume à Natashquan, visibilité qui est réduite par secteur, soyez prudents. On a de la pluie du côté de Bijouanbetz, Longue-Pointe-de-Mingan, à Rivière-Saint-Jean. Pour le reste, ben, c'est nuageux et c'est des températures entre 15 et 17 degrés pour le reste de la Manganie. Du côté des marées, la prochaine à Havre-Saint-Pierre, elle est prévue à 11h33. Marée basse à 0,5 m, 1,5 pieds. À Rivière-au-Tonnerre, la prochaine, elle est prévue à 12h24. Marée basse à 0,6 m, 1,9 pieds. Les traversiers, il n'y a rien à dire. Tout fonctionne selon les horaires habituels. Et du côté de la Sopfeu, ben, on est chanceux. On est chanceux dans le sens que il y a de la pluie pas mal cet été. C'est pas le fun pour faire des activités à l'extérieur toujours, mais... pour ce qui est des feux de forêt, par contre, ça nous a fait que la saison a été relativement tranquille, même extrêmement tranquille, et tant mieux. Alors, l'indice de danger d'incendie actuellement est bas, il n'y a pas de restriction, il n'y a pas de feu actif. Alors, c'est pas mal comme ça depuis le début de l'été, et c'est tant mieux. C'est tant mieux. La seule côté plate, c'est que c'est comme ça à cause qu'il pleut. Ben, ça fait un été moins le fun un petit peu. Un petit peu. Juste un petit peu. Alors, voilà. Bon. Est-ce qu'on va en musique? On va aller en musique. On va aller écouter ZZ Top avec La Grange. C'est ma préférée de ZZ Top. Je l'aime beaucoup, cette chanson-là. Je ne sais pas ce qu'elle a. Peut-être le début quand elle fait « ha, ha, ha, ha ». Je ne sais pas. Il y a quelque chose qui m'accroche dans cette chanson-là. Ça va être suivi de Sarah Dufour avec « Chumélé ». ZZ Top, évidemment, qu'on met en hommage à Frank Beard, le batteur, qui n'avait pas de barbe, mais qui avait un nom avec une barbe. Fait que j'imagine que ça devait être très cocasse des fois de voir arriver les deux avec la barbe, puis Frank Barbe arriver, puis il n'y avait pas de barbe. Ah, que ça devait être drôle. On devait se rouler à terre, là, incroyable.
8: 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Charade! Mon premier peut être de Pise ou Eiffel. Mon deuxième est un petit mot qu'on utilise généralement avec « pas » pour exprimer une négation. Mon troisième est un mot qui désigne un défaut moral ou une mauvaise habitude qui peut pousser quelqu'un à mal agir. Et mon tout est un outil fort utile en menuiserie. Pour donner la réponse, composez le 418-538-2453. Et bonne chance!
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2: Quelle belle pièce de piano. J'adore le piano. Je sais, je le dis à chaque fois, mais j'adore le piano, j'adore ce type de piano, ce... Mais bon, j'adore ce qu'elle fait Viviane Audet, voilà. Hein, on va y aller vite d'un autre manchette, oui, qui m'a retenu ce matin, qui a retenu mon attention ce matin. Tu sais, j'ai mangé, il me restait une Kit Kat, j'achète des Kit Kat doubles, fait que là, j'en mange une le matin, puis une l'après-midi, mettons, ben, là, il m'en restait un bout, puis je l'ai mangé, puis j'ai fait comme, ah non, il me reste juste 10 secondes. Je vais prendre une petite gorgée de café si vous. Ça vous dérange pas trop. Ouais, parce que sinon, ça ira pas bien. Voilà. On n'a plus. Fini. Il est parti la Kit Kat. Alors, procès pour trois hommes pour agression sexuelle armée à Baie-Comeau. Comme je vous dis, hein, c'est rough, ça, à Côte-Nord présentement. Là. Pardon, mon doux. Une gorgée de café à pause de travail. Trois individus font face à. Attendez un peu. Voilà. Trois individus font face à la justice pour avoir agressé sexuellement une femme à Baie-Comeau en portant ou en utilisant une arme. Leur procès débute mardi matin à Baie-Comeau, débutait plutôt mardi matin à Baie-Comeau et se poursuivra toute la semaine. Les gestes reprochés se sont déroulés entre le 1er et 6 septembre 2024. Outre l'accusation d'agression sexuelle armée, les trois hommes sont aussi accusés d'avoir séquestré, emprisonné ou saisi de force la victime. On parle là, d'une période de 5 jours, là, du 1er au 6 septembre 2024. Il y a une ordonnance de non-publication sur tout ce qui pourrait aider à identifier la victime, qui s'empêche donc de publier là, certains détails là, de l'affaire, bien sûr, et c'est tout à fait correct comme ça. Selon le procureur aux poursuites criminelles et pénales du dossier, Tommy Simoneau, les accusés font face à des peines allant jusqu'à 14 ans de prison. Même des accusations très graves, là. Les trois hommes sont détenus en ce moment. Deux d'entre eux le sont depuis le début des procédures en 2024. Au départ, un autre avait été libéré sous caution. Une personne s'étant engagée à surveiller le suspect. Or, cette caution s'est retirée depuis, selon Tommy Simoneau, ce qui a mené à la détention du troisième homme. La personne qui s'était engagée à le surveiller, c'est probablement tanné de le surveiller. Puis, elle finit par dire « Arrange-toi donc avec tes troubles, avec peut-être quelques sacres au travers. » Puis la personne, bien évidemment, s'il n'y a plus de personne garante pour se porter responsable de surveiller la personne, bien, on doit l'emprisonner tout simplement, ou dans ce cas-ci, particulièrement, il doit être emprisonné. Alors, il a été emprisonné. La victime, elle, a eu l'autorisation de témoigner de l'extérieur de la région, toujours d'après le procureur du DPCP. Alors voilà, on a également Pessamite qui a une nouvelle chef. Marielle Vachon retourne à la chefferie de la communauté Innu de Pessamite après avoir remporté les élections lundi avec 501 voix. La nouvelle chef n'est pas nouvelle venue. Elle a déjà été à la tête de la communauté entre 2022 et 2024. Elle revient au pouvoir pour les deux prochaines années. Le candidat Robert Saint-Onge est arrivé au deuxième rang avec 439 votes. Le vice-chef sortant, Jérôme Bacon-Saint-Onge, termine pour sa part troisième avec 374 voix. C'est quand même assez serré, là. Le chef sortant, René Simon, ne s'était pas représenté. La population a également élu un conseil presque exclusivement féminin. Les conseillères et conseillers qui accompagneront Marielle Vachon dans son mandat sont Julie Picard, Marjolaine Hervieux, Christine Vallée, Audrey Lise Roque-Hervieux, Christiane Riverain et Pierre Volant. Pierre Volant était le seul homme, là, étant le seul homme du conseil. Alors voilà, à l'origine du projet d'entente avec Hydro-Québec, les élections à Pessamit arrivent après que beaucoup d'encre a coulé au sujet du projet d'entente de plusieurs milliards de dollars entre la communauté d'Hydro-Québec et le gouvernement, la communauté Hydro-Québec et le gouvernement du Québec. Elle a été rejetée par référendum par ses membres. Or, c'est sous le règne de Marielle Vachon que la négociation en vue de cet accord déchu avait commencé. En effet, en 2024, l'ancien premier ministre François Legault et l'ex-PDG d'Hydro-Québec avaient signé en grande pompe une entente cadre avec Pessamit pour régler les torts du passé et rétablir un partenariat. Au sein de la communauté, toutefois, cette entente cadre avait été critiquée en 2024, un peu comme le projet d'entente qui en a découlé cette année-là. Cette année-là était pour son manque de transparence et d'information. Alors voilà, c'est les deux autres manchettes là, qui me restaient ce matin. On va retourner en musique. On retourne en musique. On va aller écouter Talk avec Time Machine et Phil Moreau avec Signe. Et on revient avec la météo complète de 7h30.
3: 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Charade. Mon premier peut être de Pise ou Eiffel. Mon deuxième est un petit mot qu'on utilise généralement avec « pas » pour exprimer une négation. Mon troisième est un mot qui désigne un défaut moral ou une mauvaise habitude qui peut pousser quelqu'un à mal agir. Et mon tout est un outil fort utile en menuiserie. Pour donner la réponse, composez le 418-538-2453. Et bonne chance!
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7: Il est 7h30, je viens de recevoir un message. On nous écoute actuellement à 33 000 pieds d'altitude au-dessus de l'Allemagne. Ben oui, il y a des gens qui reviennent d'un voyage, là, ils nous écoutent dans l'avion. Alors, je les salue. Je vous souhaite un bon retour, un bon vol. Ça a l'air d'être un vol quand même assez long, là. Que je vous accompagne jusqu'à 9h. Puis après ça, ben, si vous voulez de la bonne musique, vous continuerez à nous écouter. Ben oui, ça va continuer. Alors, là, ça va du côté de la météo. Fait que vous allez peut-être savoir si vous en venez sur la côte nord, là, les voyageurs en avion. Mais vous allez savoir ce qui vous attend à votre retour. Alors, à Havre-Saint-Pierre, actuellement, c'est 17 degrés. La pluie semble avoir cessé. Le taux d'humidité est à 97%. On a des vents d'est de 15 à 28 km/h actuellement. On prévoit aujourd'hui de la brune intermittente qui cesse en mi-journée, nuageux par la suite avec des nappes de brouillard qui se dissipent en matinée. Maximum de 19, un indice UV de 4 ou modéré. Ce soir et cette nuit, c'est nuageux avec 60% de possibilité d'averse au cours de la nuit et un risque d'orage. Des nappes de brouillard qui se forment au cours de la nuit, minimum de 13. Demain jeudi, dégagement tard en matinée. Nappes de brouillard qui se dissipent en matinée. Des vents du sud-ouest à 20 km/h en mi-journée, maximum de 20. Un indice UV de 6 ou élevé pour demain. Oh, c'est waouh! D'André Gagnon, c'est excellent ça aussi. Oh que c'est bon. Vendredi, ensoleillé, venteux, maximum de 19. Samedi, ensoleillé, maximum de 20. Dimanche, ensoleillé, maximum de 22. Les normales de saison pour un 19 août, maximum 18, minimum 9. Le soleil s'est levé à 5h09 et se couchera à 19h26. Ailleurs en Manganie, c'est couvert partout. Il y a certains endroits où il y a de la bruine là, actuellement, de la faible pluie, là, dont Baie-Joanne-Bette. Longue Pointe de Mingan, c'est terminé la pluie. Ben oui. Il pleut toujours à Rivière-Saint-Jean. Est-ce qu'il pleut ailleurs? Il pleut pas ailleurs. Température qui varie entre 15 et 18 degrés. Des vents qui sont entre 10 et 20 km/h maintenant, le partout en Mingani. Fait que c'est le portrait global. Du côté des marées, la prochaine à Havre-Saint-Pierre, elle est brivée à 11h33. Marée basse à 0,5 m, 1,5 pieds. Et à 17h48, marée haute, 1,5 m et 5 pieds. Côté de Rivière-au-Tonnerre, la prochaine marée est prévue à 12h24. Marée basse à 0,6 m, 1,9 pieds. Et à 18h52, marée haute à 2,1 m ou 6,9 pieds. Du côté des traversiers, tout fonctionne selon les horaires habituels. Et pour ce qui est de la sop-feu, ben, il y a plu toute la nuit. Alors l'indice de danger d'incendie est bas. Il n'y a pas de restriction en vigueur et il n'y a pas d'incendie actif dans notre secteur. On écoute un petit bout. Juste un petit bout. Oui donc. Un petit bout. Un petit bout. C'est un pianiste, André Gagnon, mais c'est aussi un chef d'orchestre. qui a fait les arrangements pour cette pièce un peu disco. Différent du style qu'on connaît d'André Gagnon. Mais c'est excellent. La basse là-dedans, c'est quelque chose. C'est rare qu'on entend aussi bien la bass dans une chanson, dans une pièce, là, mais celle-là, c'est incroyable.
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7: 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Va me faire plaisir à un moment donné, puis je vais la mettre au complet. Ah, à un moment donné, moi le faire, je vais la mettre au complet. Je vous rappelle qu'on a des billets à faire gagner cette semaine. Hein. On a une paire de billets à faire gagner demain pour aller voir, ben oui, Louis-Jean Cormier. Et ensuite, on a une paire de billets à faire gagner vendredi pour aller voir Viviane Audet. Et on aura la semaine d'après des billets à faire gagner pour aller voir Guillaume Pinault, l'humoriste. Et on aura également des billets à faire gagner la semaine prochaine pour le spectacle de... Mathieu Grégoire chante Fiori, Séguin et compagnie. Eh, boy, ça en fait beaucoup, hein? Mais c'est pas fini, parce qu'après ça, il y a Blue Jeans Bleu. Eh oui, puis après ça, il y a plein d'autres. Il y a P.A. Méthode qui s'en vient. Il y a, je sais pas les autres noms, là. Il y en a énormément là, pour la saison d'automne, qui commence le lendemain de la fin de la saison d'été. On peut pas dire que le spectacle, les spectacles font relâche bien, là. Non, ça roule. Pis c'est parfait comme ça. Ça nous fait des belles sorties. Ça nous fait des beaux spectacles à aller voir. On va à la musique. On va aller écouter Wakefield avec Saturday Night et Benson Boone avec Mr. Electric Blue. Mais tout juste avant, le défi du jour de M. Chicoine. Et au retour, les chercheurs d'emploi, préparez-vous. Papier, crayon. Prenez des notes. On a les emplois qui sont présents là, sur l'agenda communautaire qui s'en viennent à 7h45 après le bloc musical qui suit.
8: 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Mon premier peut être de Pise ou Eiffel. Mon deuxième est un petit mot qu'on utilise généralement avec pas pour exprimer une négation. Mon troisième est un mot qui désigne un défaut moral ou une mauvaise habitude qui peut pousser quelqu'un à mal agir. Et mon tout est un outil fort utile en menuiserie. Pour donner la réponse, composez le 418-538-2453. Et bonne chance!
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2: Il est 7h44 minutes, on s'en va du côté des offres d'emploi. On commence à en avoir pas mal au point où, éventuellement, on va peut-être même scinder en deux la chronique. D'offres d'emploi pour en faire en deux parties là, s'il y en a trop. Mais pour l'instant, on est encore capable de le faire en un coup. Il faut juste quand même aller assez vite. Là. Donc, si jamais vous manquez de l'information parce que je vais trop vite, ça se peut. Ça se peut, je m'en excuse d'avance, mais vous pouvez m'appeler là. Ben oui, si jamais vous manquez de l'information parce que je vais trop vite, appelez au 418-538-2453. Et vous appelez pendant que de la musique, évidemment. Là, si je suis en train de parler, je ne pourrais pas vous répondre. Mais s'il y a de la musique, je vais vous répondre. Puis vous me dites, hey, écoute, la job à Sodexo, j'aimerais ça avoir les coordonnées là, parce que je n'ai pas pu le rendre en note l'adresse courriel. Mais je vais vous la donner, ça va me faire plaisir. Fait que gênez-vous pas, si vous êtes en recherche d'emploi, qu'il y a quelque chose qui vous intéresse, mais que je suis allé un peu vite, appelez-moi. Ça va me faire plaisir, là. Vous ne me dérangerez pas. Là. Je vous le dis tout de suite, vous ne me dérangez pas pantoute. Alors, on y va avec le Centre de service scolaire de la Moyenne Côte-Nord. Personnel professionnel du côté de Havre et Saint-Pierre, orthopédagogue, 15 heures semaine, poste particulier. Conseillère ou conseiller pédagogique en mathématiques et récits. C'est un remplacement de 1 an avec possibilité de prolongation. Personnel de soutien du côté de Natasha Kwan, du côté de l'école Roger Martineau. Là, on cherche un éducateur-éducatrice en service de garde et milieu scolaire. C'est un emploi à 27 heures 25 par semaine. C'est un poste particulier. On a également du côté de Natasha Kwan, toujours enseignant, enseignante au primaire avec un S, donc on en cherche plus qu'un, et enseignante en orthopédagogie au niveau primaire et secondaire, puis ça c'est au singulier, donc on en cherche juste un. Tous ces emplois sont disponibles si vous allez sur le site là, csmcn.qc.ca, et vous allez dans la section emploi ou carrière, et vous allez les voir, vous pourrez postuler. Du côté du BMR, on est à la recherche d'un directeur adjoint, c'est quand même un poste assez pointu là. Je veux dire, ça prend des compétences particulières, ça prend des connaissances particulières, ça prend une formation académique particulière. Donc, c'est pas n'importe qui peut postuler. J'irai pas dans le détail parce que c'est une page complète puis c'est écrit petit, là, ça va prendre une demi-heure. Mais il y a beaucoup de choses. Exemple, là, on parle d'une personne qui a 5 à 10 ans d'expérience dans un poste similaire. 5 à 10 ans d'expérience. Formation DEC ou bac en technique de l'administration, gestion du commerce ou affaires, administration des affaires. Donc, ça demande quand même certaines particularités. Il n'y a rien qui empêche, si vous avez de l'expérience que vous pensez suffisante, de postuler. Vous pouvez postuler là, en écrivant à M. Marc-André Gauthier au info@bvignon.com. Alors, info, I-N-F-O, à commercial, B-V-I-G-N-E-A-U-L-T.com. Vous pouvez poser des questions ou soumettre votre candidature. Si vous sentez que vous avez ce qu'il faut pour prendre le poste de directeur, directrice adjointe, du BMR. Du côté de la buanderie, on est à la recherche de gens pour monter une banque de candidatures pour des remplacements ou éventuellement un emploi. Là. On parle de postes principalement de préposés et de concierges. Cette banque de candidatures permettra de faciliter le processus de recrutement et de pourvoir les éventuels postes vacants. Alors, vous devez contacter Mme Sylvie Michel au smichel@gestionka.com. Alors, S-Michel, S-M-I-C-H-E-L, @gestion, G-E-S-T-I-O-N, K-A, tout dans un mot, .com. Alors, voilà. Et vous avez aussi des numéros de téléphone, 418-350-4253, ou directement à la buanderie au 418-538-2017, si vous avez des questions. Du côté des chalets d'Idoche, on est à la recherche de gens pour l'entretien ménager. Ménage complet entre les séjours des clients, changement de la literie, gestion du remplissage, remise en ordre des chalets pour garantir une expérience parfaite et impeccable. Alors, on cherche quelqu'un, évidemment, qui a le souci du détail et du travail bien fait. C'est un horaire qui est variable, hein? C'est selon les arrivées et les départs des clients et des voyageurs. C'est à Havre-Saint-Pierre. Alors, si jamais vous êtes intéressé et que vous aimeriez prendre ce poste, contactez les chalets d'Idoche au 418-553-0715. Vous ne parlerez pas au chalet, vous allez parler à quelqu'un. Ouais, ça va être Anthony ou ça va être Vicky. D'habitude, ça ne sera pas un chalet. Vous dites « Bonjour les chalets d'Idoche ». Non, c'est Anthony. Alors, je peux-tu parler à un chalet? Mais il est occupé. Ouais, non, vous ne pourrez pas parler au chalet directement. Ils sont bien gênés. Du côté de Natasha Kwan, on est à la recherche d'un ou d'une maître poste. Alors, c'est un... Bon, ça fait jaser beaucoup, hein? Ça fait plusieurs personnes là, qui passent. C'est pas stable du côté du bureau de poste de Natasha Kwan. Ça devient difficile par moment pour certains d'avoir leur courrier ou bien, bon, d'avoir des heures d'ouverture là, qui permet à tout le monde d'y accéder. Alors, on est à la recherche d'un ou d'une maître poste. Et là, ça a l'air que Poste Canada va s'arranger pour bien l'entourer et bien...

0: S'assurer là, que la personne sera à l'aise dans son poste. On verra bien ce que ça donnera, mais dans les derniers mois, c'est 4 personnes qui ont passé là, dans cet emploi. Dépanneur à Guadus, ben, on est à la recherche de quelqu'un pour faire la job de commis-caissier, commis-caissière, 30 heures semaine à temps plein. L'horaire est variable de jour, de soir, de fin de semaine. Alors, si jamais vous voulez relever un nouveau défi, ben, vous pouvez venir vous installer du côté de à Guadus. Voilà. Donc, pour de plus amples informations, vous devez contacter Delvy Blais, qui est la gérante au 418-533-2103, par courriel bonisoir1333@sobase.com ou passez directement au dépanneur, puis allez porter votre candidature. Mégane Équipement est à la recherche d'une conductrice-conducteur de chasse-neige. Alors évidemment, on veut quelqu'un qui a les permis nécessaires pour conduire de la machinerie lourde et qui a de l'expérience. Alors vous devez faire parvenir votre CV et votre expérience de conduite de véhicules lourds. Alors c'est important de l'inclure, ça là. Par courriel à smichel@gestionka.com encore. Et ça, c'est avant vendredi à 16h. Rossi est à la recherche de commis d'entrepôt et commis de département. Formation sur place, assurance collective, horaire flexible et avantageux. Salaire à discuter selon expérience. Envoyez votre CV à rossi259@rossi.ca. Sodexo est en train de monter une banque de noms de candidatures pour des postes qui sont des postes, là, 14 jours de travail, 14 jours de repos à la romaine R3A. Donc ça, pour l'instant, c'est des banques de candidature. Mais habituellement, quand on arrive à la banque de candidature, c'est qu'on pense avoir des besoins bientôt. Alors, ça peut être encourageant. Alors, si jamais vous voulez là proposer vos services, il y a les postes de préposé aux chambres, concierge, plongeur pour la vaisselle et non pas plongeur sous-marin, là, magasinier et aide générale. Alors, c'est des rotations 14 jours de travail, 14 jours de repos, comme je le disais, à la romaine R3A. Et vous devez faire parvenir votre CV à Manon Huet ou à David Miculis. Alors, c'est manon.huet@sodexo.com ou david.miculis@sodexo.com. Alors, voilà. Et finalement, il y a le pro-shop Robert Thériault qui s'occupe de l'aiguisage des patins l'hiver durant la saison de hockey, qui est à la recherche de préposés pour faire l'aiguisage des patins, justement. Alors, c'est un horaire principalement de soir, c'est un horaire variable. Des fois, il peut avoir des fins de semaine selon les disponibilités. Ça a l'air à discuter selon l'expérience. Alors, on cherche une personne minutieuse, polie et courtoise, fiable et ponctuelle, motivée à apprendre. Alors, les étudiants, les retraités, toute personne à la recherche d'un emploi à temps partiel, arrondir ses fins de mois, là, vous êtes les bienvenus. Aucune expérience dans l'affûtage de patins, c'est pas grave, on va vous faire une formation si vous êtes la bonne personne. Alors, pour postuler ou pour de plus amples informations, contactez le 418-553-7323 ou Thériault-Yannick@hotmail.com ou bien vous allez sur Messenger, sur Facebook, ProShop Robert Thériault et vous envoyez un message Messenger. Voilà. C'est ça les offres d'emploi ce matin. C'est bien, hein? Ah, c'est le fun. On a des offres d'emploi. Hop, j'ai fait ding. Alors, on va à la musique. Ben oui, je vous ai dit qu'on écouterait une autre chanson de ZZ Top pour rendre hommage au batteur Frank Beard, le seul qui n'a pas de barbe, s'appelait Beard. Ben oui, il est décédé là, le 17, donc avant-hier. On l'a appris hier que donc Frank Beard était décédé. Il reste M. Gibbons, qui est le dernier membre du trio. Et on va aller les écouter avec Legs. ZZ Top Legs, on revient avec le... Ben, il va être 8 heures. Ben oui. Ça va être la dernière heure.
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0: 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Il est 8h, très exactement. Bon matin tout le monde, j'espère que vous allez bien, j'espère que vous êtes en forme, j'espère que vous êtes de bonne humeur. C'est le milieu de la semaine. Après ça, on se dirige vers la fin de semaine tranquillement. Ah, ben oui, demain, ce sera jeudi. Ce soir, Bingo Express. Alors, si vous avez jamais joué au bingo à la radio parce que vous êtes un touriste, parce que vous êtes un travailleur qui vient dans la région pour la première fois, ben vous avez le droit de participer, là, même si vous n'êtes pas originaire de la région. Si vous êtes physiquement en région, ici, dans le coin, dans la Mégani, ce soir, ben vous avez le droit de jouer et vous pouvez venir chercher votre prix demain. Si vous gagnez la semaine passée ou l'autre semaine d'avant, on a eu quelqu'un de Montréal, un touriste là, qui était de passage, qui a gagné, je pense que c'était sur la deuxième carte pleine. C'est possible. Ça se fait, ben oui. Fait que c'est pas bien dur. Hein. Vous allez dans un commerce local, un dépanneur, pharmacie, épicerie, vous demandez une carte de bingo et on va vous donner une carte de bingo. Ça coûte 5 $. Quand vous allez l'ouvrir, vous allez dire, ben oui, mais j'en ai 6. C'est-tu une erreur? J'ai acheté une carte et j'en ai 6. Ben non, c'est une feuille de bingo. Ça contient 6 cartes. Fait que là, vous avez 6 cartes déjà en partant pour 5 $ pour jouer ce soir. À 18h30, vous syntonisez la radio. Vous syntonisez CILE et vous vous installez avec votre carte de bingo. Un petit quelque chose à grignoter, un petit boire, je sais pas, boire de la boisson gazeuse ou peu importe ce que vous avez envie de boire. Et vous vous installez avec un marqueur transparent, là. Parce qu'il faut voir les numéros. Prenez pas un marqueur noir, là. Non, vous ne verrez plus les numéros, ça ira pas bien. Parce que si vous gagnez, il faut vérifier vos numéros. Il faut que vous soyez capable de me les lire ou de les lire à Patrick ou à Mathieu, là, peu importe la personne qui anime. Il faut être capable de lire nos numéros. Fait que là, vous prenez un marqueur jaune, là, genre un surligneur, puis vous y allez avec les numéros qui sont nommés à la radio. Fait que là, on va nommer les numéros B12, puis là, si vous avez une de vos 6 cartes qui est pleine, que tous les numéros ont été nommés, vous nous appelez, on vérifie votre carte, et si tout est bon, ben vous avez gagné. Vous avez gagné un prix. Ça peut être un prix de 2 000 $ sur la première carte pleine si vous êtes seul. Ça peut être 500 $ sur la deuxième carte si vous êtes seul. Si vous êtes plusieurs, ben, on divise le prix selon le nombre de personnes qui ont fait bingo en même temps. Fait que si vous faites bingo avec le B12, ben, ça se peut qu'il y ait 2 autres personnes qui fassent bingo avec le B12 en même temps, puis qu'on se doit obligé de séparer le prix en 3. C'est des choses qui arrivent. Mais ça reste quand même le fun parce que vous pouvez gagner des sous ce soir, les touristes. Là. Fait que vous venez en main gagnée pour faire un voyage, puis vous partez avec plus d'argent dans vos poches. Oh, que ça serait donc bien le fun. Fait que vous allez revenir nous voir à chaque année après ça, puis vous allez jouer au bingo. Ben oui. Et quand vous allez être à l'extérieur, vous allez pouvoir jouer à la chasse à l'as. Ah, oh, ben tabarouette, ça c'est le fun. Vous pouvez jouer à la chasse à l'as de loin, puis l'été, vous venez, puis vous jouez au bingo, puis vous repartez les biens. Ah, on a des jeux pour tout le monde. Fait que le bingo ce soir à 18h30, manquez pas ça. Syntonisez, essayez-le. Avec votre carte de bingo, avec votre surligneur, et vous allez pouvoir suivre le bingo et peut-être gagner 2 000 $ sur la première carte pleine, 500 $ sur la deuxième carte pleine. Voilà. On a Louis-Jean Cormier qui est en spectacle demain du côté de la Chaîne d'Amoru. Fait que je suis allé fouiner un petit peu là pour voir s'il restait des billets. Il en reste une dizaine de billets. Il en reste vraiment pas beaucoup. Si vous voulez voir Louis-Jean Cormier, moi, je vous conseille de peut-être aller acheter des billets sur la plateforme virtuelle là maintenant ou lâcher un coup de fil à la billetterie quand ça va être ouvert parce qu'il en reste vraiment pas beaucoup. Donc, à la porte, là, les chances que vous ayez des billets si vous vous présentez à l'heure du spectacle demain sans vos billets sont faibles, sont très faibles. Nous, on a une paire à faire gagner demain. On est quand même gâtés, là. Malgré que c'est pratiquement complet, on a quand même une paire de billets à vous faire gagner. Alors, un énorme merci au comité de spectacle, à Claudia, là, qui est toujours en contact avec moi également, là, pour garder les informations à jour puis nous tenir au courant de ce qui se passe. Alors, un énorme merci de nous permettre là, de faire gagner des billets comme ça. Alors, demain, on va faire un tirage pour 2 billets pour Louis-Jean Cormier. Et vendredi, un tirage pour 2 billets pour aller voir Viviane Audet, la pianiste, qui sera en spectacle du côté de la Chaîne. Et vendredi de la semaine prochaine, on aura des billets à faire gagner pour le spectacle de Guillaume Pinault, l'humoriste, qui sera également du côté de la Chaîne. Et le lendemain, je pense que c'est le lendemain, c'est Mathieu Grégoire qui lance la saison d'automne avec son spectacle. Mathieu Grégoire chante Fiori, Séguin et compagnie. Alors, il y a du stock, là. Il y a du stock, là. Dans les 2 prochaines semaines, on est bourré de spectacles. 2 spectacles par semaine, donc c'est beaucoup. Et on a des billets à faire gagner pour chacun de ces spectacles. Alors voilà, pour la saison d'automne, ben, je veux confirmer aussi là, qu'on a des billets pour chacun des spectacles et qu'on pourra vous en faire gagner là, pour Mathieu Grégoire déjà la semaine prochaine. Alors, une dizaine de billets de disponibles là, pour aller voir Louis-Jean Cormier demain du côté de la Chaîne d'Amoru. On le sait, il est populaire, on l'aime beaucoup, il est beau, puis en plus, il est originaire de la Côte-Nord. Il y a tout pour lui, là. Il y a tout pour lui, M. Cormier. Donc, il reste une dizaine de billets. Je vous conseille d'appeler ou de les acheter rapidement là, sur la plateforme virtuelle. Et demain matin, ben, si votre nom est dans la boîte de M. Chicoine, vous allez peut-être être chanceux. Et votre nom va peut-être sortir. Vous allez peut-être réussir à avoir une paire de billets là, gratuite grâce à M. Chicoine et au comité de spectacle. Rapidement, la météo à Havre-Saint-Pierre. On dit que la pluie a recommencé. Donc, ça a recommencé la bruine avec une faible pluie là, du côté de Havre-Saint-Pierre. Le taux d'humidité est à 97 % présentement. On a des vents d'est à 13 km/h. On prévoit aujourd'hui de la bruine intermittente qui cesse en mi-journée. Nuageux par la suite avec des nappes de brouillard qui se dissipent en matinée. Maximum de 19, indice UV de 4 ou modéré. On verra pas le soleil aujourd'hui. On va le voir très, très, très brièvement. Et c'est la même chose partout en Mangani. Là. Des fois, il y a comme un petit dégagement qui se fait. On fait comme « Oh! Oh! Oh! » Puis 20 minutes après, je fais une mise à jour, puis c'est fini, il pleut. Donc, c'est comme ça partout en Mangani. Des températures qui varient là, de 15 à 17 degrés actuellement. Et y a-tu de la pluie ailleurs? Bijouane-Betz, il y a de la pluie. Il y a de la pluie également du côté de Rivière-Saint-Jean. Et c'est tout ce que j'ai. Le reste, là, c'est nuageux. Les marées, la prochaine à Havre-Saint-Pierre est prévue à 11h33. Marée basse à 0,5 mètres, 1,5 pieds. Et du côté de Rivière-au-Tonnerre, c'est à 12h24, la prochaine marée. Une marée basse à 0,6 mètres, 1,9 pieds. Et du côté des traversiers, il n'y a rien à dire. Tout fonctionne selon les horaires habituels. La Sopfeu, ben, l'indice de danger d'incendie est bas. Et il n'y a pas de restriction en vigueur. Il n'y a pas d'incendie actif dans notre secteur. Et là, le téléphone sonne. Ah, vous êtes nombreux à téléphoner. Hein? Les billets de spectacle qu'on donne dernièrement fait en sorte que il y a beaucoup de gens avec qui j'avais jamais parlé, qui n'avaient jamais participé à M. Chicot en avant, qui téléphonent pour tenter leur chance pour la première fois. C'est le fun. J'aime ça, parler à des nouvelles personnes. C'est toujours agréable de, oh, tiens, une nouvelle voix. Là, de temps en temps, ben c'est sûr. Des fois, c'est des gens que je connais déjà un peu. Des fois, c'est des gens que je connais pas du tout. Alors, c'est toujours agréable d'apprendre à découvrir les auditeurs comme ça. Après, maintenant, près de 10 ans, là, il y a encore des nouvelles personnes qui appellent pour M. Chicoine. C'est assez fascinant. Merci. On va aller écouter le défi du jour de M. Chicoine, justement. Et ensuite, Joey Lazy avec Champion du monde et Lida Boudreau avec Le monde a bien changé. Alors, on s'en va écouter ça tout de suite. Mais tout juste avant, le défi du jour.
4: 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Charade. Mon premier peut être de Pise ou Eiffel. Mon deuxième est un petit mot qu'on utilise généralement avec « pas » pour exprimer une négation. Mon troisième est un mot qui désigne un défaut moral ou une mauvaise habitude qui peut pousser quelqu'un à mal agir. Et mon tout est un outil fort utile en menuiserie. Pour donner la réponse, composez le 418-538-2453. Et bonne chance!
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0: 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Il est 8h16, il y a quelque chose qui a été lancé, là, ça fait quand même quelques jours, là, 5 jours, c'est Jean-Philippe Boudreau qui a mis ça sur la page de la coopérative du Quiorama de la... Ben, c'est ça, la coopérative du Quiorama de la Manganie. Alors, c'est une proposition pour un tournoi de quilles féminin qui s'appellerait la Cayenne. Alors, il n'y a pas beaucoup de détails encore parce qu'il n'y a pas de comité, c'est pas formé encore, mais l'idée est là, la base est là. Alors, tournoi de quilles entièrement féminin en double, équipe de 2 joueuses. Il y aura classe A et classe B, puis il n'y a pas grand-chose d'autre de connu pour le moment. Bourse, ben là, ça va dépendre du nombre d'équipes, ça va dépendre d'un paquet d'affaires, là. Alors, ben c'est ça, les dates également, hein, on veut s'assurer là, d'avoir les dates. Là, ce qu'on, on est à l'étape de commencer à préparer tout ça. Donc, ça prend des gens pour s'impliquer, pour donner un coup de main, pour aider là, à la préparation de tout ça. C'est un tournoi de quilles, ça demande quand même de la préparation, mais c'est pas non plus, j'imagine, quelque chose qui demande une implication de 6 mois à temps plein. Là. Donc, il y a probablement moyen là, de faire ça quand même relativement simple. Alors, si jamais vous êtes intéressé à vous impliquer, ça vous intéresse, ça vous parle, ça, un tournoi de quilles entièrement féminin, vous voulez participer, fait que vous voulez être sûr que ça a lieu, fait que vous voulez vous impliquer, ben c'est parfait. Communiquez avec Jean-Philippe Boudreau. Si vous avez des questions, là, vous pouvez lui écrire en privé. Sinon, ben, vous pouvez vous présenter directement à la réunion. Il y aura une première réunion jeudi le 27 août à 18h30 dans le petit local de la salle de quilles. Alors, présentez-vous le 27 à 18h30 au petit local de la salle de quilles et vous pourrez assister à la réunion. Vous aurez probablement plus de détails à savoir qu'est-ce qu'on a besoin également. Hein. Si vous voulez vous impliquer, vous dites, ben moi, j'ai juste une couple d'heures par semaine versus quelqu'un qui est retraité, mettons, qui dit, moi, j'ai du temps en masse, je peux vous aider tant que je veux. C'est ça. On a besoin des deux. On a besoin des gens qui font quelques heures par semaine. On a besoin des gens qui peuvent s'impliquer un peu plus dans ce genre d'organisation-là. On ne peut pas refuser des bénévoles. Hein. C'est tout le temps là, grâce à eux que ça a lieu, ces événements-là. Puis un gros merci à tous les bénévoles qui s'impliquent justement. Alors, tournoi de quilles, du Quiorama, tournoi féminin, la Cayenne. Alors là, on a un tournoi de balle donnée, puis un tournoi de quilles. C'est des tournois qu'on ne voit pas. Ben oui, tournoi de quilles, il y en a, là, mais à la radio, hein, on suit le hockey beaucoup. On va aller au hockey, mais les quilles, le baseball, c'est jamais arrivé, du moins pas depuis que je suis ici. Alors, ça serait intéressant là, de voir ces tournois ont lieu. Est-ce qu'on va participer, puis pas nécessairement animer sur place, là, mais ce que je veux dire, c'est collaborer quand même là, avec l'organisation et du côté de la CADM également pour le tournoi de balle donnée. Alors voilà, on va à la musique, on va à la musique. On va aller écouter Madonna avec Dan Seteria, qui est une nouveauté de Madonna, qui sonne un petit peu comme Vogue, je trouve, son époque Vogue. On dirait qu'il a fait un retour en arrière un petit peu. Là. Et après ça, on aura Alex Warren avec Jelly Roll et Bloodline. On s'en va écouter ça tout de suite, ça nous amène à la météo de 8h30. Météo qui sera faite sur la musique de Mortal Kombat.
2: 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Mon premier peut être de Pise ou Eiffel. Mon deuxième est un petit mot qu'on utilise généralement avec « pas » pour exprimer une négation. Mon troisième est un mot qui désigne un défaut moral ou une mauvaise habitude qui peut pousser quelqu'un à mal agir. Et mon tout est un outil fort utile en menuiserie. Pour donner la réponse, composez le 418-538-2453. Et bonne chance!
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0: Nous sommes de retour à votre émission « Que sont devenus nos idoles ?» Mon prochain invité est nul autre que l'icône des enfants rois des années 90, Caillou. Alors Caillou, que deviens-tu après ces années passées à la télévision et à nous montrer qu'il n'y a pas grand conséquence quand on fait quelque chose de pas correct finalement, hein?
1: Oh ben tu sais, je me garde très très occupé. Je joue par exemple au bingo à tous les mercredis soirs à 18h30 en syntonisant CIL. Ah, et je m'amuse bien avec ça.
0: Mais c'est extrêmement précis ça. J'imagine que tu dois faire d'autres choses des fois.
1: Ah oh, bien sûr, je fais pas juste ça, c'est... Menti, voyons donc. Des fois, les jeudis matins, admettons que j'ai gagné la première carte pleine, je vais chercher 2 000 $ à la RTC, à Havre-Saint-Pierre. Puis si j'ai gagné la deuxième carte pleine, c'est 500 $ que je vais chercher. Et ensuite de ça, les autres jours, je peux aussi aller voir les détaillants autorisés pour aller acheter ma carte pour le prochain Bingo Express qui sera le mercredi suivant, à 18h30.
0: Coudonc, c'est tout le temps qu'on a. Écoute, merci Caillou d'avoir été là avec nous. Merci au public. Et, c'est ça.
1: Ah, oh. Tant mieux, parce que il est presque 18h30. Je m'en vais jouer au bingo. Bye bye, tout le monde.
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0: 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Il est 8h30. On va aller faire un dernier tour du côté de la météo. Alors, Havre-Saint-Pierre, actuellement, c'est 17 degrés. Le ciel est nuageux. Taux d'humidité à 97 % avec des vents d'est à 15 km/h. On aura aujourd'hui de la brume intermittente. Ça va durer toute l'avant-midi. Fait que ça va revenir probablement. Et on aura de la pluie comme ça, là, une bonne partie de l'avant-midi. En après-midi, ça va demeurer nuageux, mais la pluie qui devrait cesser. Un maximum de 19 aujourd'hui avec un indice UV de 4 ou modéré, ce qui veut dire qu'on verra pas bien le soleil. Ce soir et cette nuit, c'est nuageux avec 60 % de possibilité d'averse au cours de la nuit et un risque d'orage, nappe de brouillard qui tourne. Donc, se forme plutôt au cours de la nuit, minimum de 13. Jeudi, dégagement tard le matin, nappe de brouillard qui se dissipe en matinée, avec des vents du sud-ouest à 20 km/h en mi-journée, maximum de 20 pour demain, avec un indice UV de 6 ou élevé. Vendredi, du soleil venteux avec un maximum de 19. Samedi, du soleil, maximum de 20. Dimanche, du soleil, maximum de 22. Les normales de saison, bon, 19 août, maximum 18, minimum 9. Le soleil s'est levé à 5h09 et se couchera à 19h26. Oh, c'est Mortal Kombat. Teste ta puissance. Alors, du côté de Natashquan, il y a toujours du brouillard. Visibilité qui peut être réduite par secteur. Faites attention. Soyez prudents. Il y a de la pluie qui s'en vient également, là. Ensuite de ça, nuageux ailleurs. De la pluie à Bijouanbet, oui, voilà. Nuages à Guaniche, c'est nuageux ailleurs. Est-ce qu'il y a de la pluie ailleurs? Il y a de la pluie à Rivière-Saint-Jean également. Pour ce qui est du reste, c'est nuageux. Température qui varie entre 15 et 18 degrés. Avec des vents là, d'est ou du nord-est entre 10 et 20 km/h. Les marées, la prochaine à Havre-Saint-Pierre, elle est prévue à 11h33. Marée basse à 0,5 m, 1,5 pieds. Et à 17h48, marée haute à 1,5 m ou 5 pieds. À Rivière-au-Tonnerre, la prochaine marée, voyons, ça ne veut pas descendre. Voilà, prochaine marée prévue à midi 24, marée basse à 0,6 m, 1,9 pieds. Et à 18h52, marée haute à 2,1 m ou 6,9 pieds. Les traversiers, il n'y a rien à dire, ça fonctionne selon les horaires habituels, pas de retard. Pas de déplacement, pas de rien de ça. Non, non, tout va bien. Et du côté de la Sopfeu, bien, tout va bien aussi. L'indice de danger d'incendie est bas. Il pleut encore un matin. Avec aucune restriction en vigueur, aucun incendie actif dans notre secteur.

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1: 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Ah, ben pour les joueurs amateurs de jeux vidéo, demain, c'est un grand jour pour le jeu Stalker 2, si vous avez joué à Stalker 2. Demain, c'est le premier contenu téléchargeable qui sort avec la carte. Ce jeu-là est juste gigantesque, vraiment là, gigantesque. La carte est immense. Ça se passe en Ukraine et dans le secteur de Tchernobyl. Là, c'est le but, pas le but, mais c'est la prémisse de base. En fait, dans l'histoire de ce jeu-là, il y a eu la catastrophe de 86 et il y en a eu une autre, je pense que c'était en 2002. En tout cas, peu importe. Il y en a une plus tard qui n'existe pas. Celle de 86, elle existe, on la connaît, là, la catastrophe de Tchernobyl. Mais dans l'histoire, Tchernobyl a continué. Et l'usine a continué également. Puis bon, le secteur n'a pas été évacué comme dans la vraie vie. Et ça a été évacué par la suite quand il y a eu une deuxième catastrophe. Et là, on a la zone qui est en fait une zone d'exclusion, une zone fermée qui existe aussi en Ukraine, hein, la zone d'exclusion. Et il y a des gens qui habitent dans cette zone-là. Et il y a des gens qui essaient d'aller chercher des trésors dans cette zone-là. Il y a des artefacts, il y a des anomalies, il y a des mutants, il y a toutes sortes d'affaires. Mais la carte, elle est gigantesque. Gigantesque. C'est quelqu'un qui veut tout faire dans ce jeu-là, c'est plusieurs centaines d'heures. Là. C'est vraiment très, très long. Et là, ben, il y a le premier contenu téléchargeable qui arrive demain et qui va rajouter des zones à la carte, qui va rajouter des secteurs à la carte, qui va rajouter des histoires, qui va rajouter des quêtes. Donc, le jeu va prendre encore plus d'ampleur. C'est immense. Mais c'est vraiment un jeu qui est le fun, qui est intéressant. C'est un jeu de survie, là, pour si vous aimez ça, à la première personne. Et, ben, c'est ça. Donc, vous êtes en Ukraine, vous êtes dans le secteur de Tchernobyl. Il y a des mystères à résoudre. Ce qui fait que vous allez dans la zone d'exclusion, c'est qu'il y a une anomalie qui a fait exploser votre appartement. Et là, vous n'avez plus de place à rester, puis vous voulez comprendre ce qui s'est passé. Fait que vous dites, ben, allez voir dans la zone d'exclusion, parce que les anomalies viennent de là. Et l'aventure commence comme ça, où on est une recrue dans la zone d'exclusion, là, ce qu'ils appellent les stalkers ou les chercheurs, qui sont là pour chercher des trésors, puis chercher des choses que les gens ont abandonnées derrière eux, parce qu'il y a beaucoup d'immeubles abandonnés. Alors, on devient une recrue, puis là, ben, l'aventure commence. Mais si jamais vous voulez un jeu de très longue haleine, avec une histoire vraiment très, très, très intéressante. Beaucoup d'éléments environnementaux aussi. Hein. On découvre des immeubles abandonnés. Ça n'a rien à voir avec l'histoire, ça n'a rien à voir avec une quête en particulier, mais dans l'immeuble, il y a des documents qui nous racontent un peu la vie des gens qui habitaient là avant la catastrophe. Des fois, il y a des mises en scène aussi. Il y a un squelette par terre, puis on se rend compte qu'il y a eu une bataille, qu'il y a eu des gens là, qui ont essayé de se rassembler dans cette maison-là, puis de se défendre contre des mutants, par exemple. Ça n'a rien à voir avec l'histoire, mais c'est là. Et ça nous montre un petit peu là, ce qui s'est passé là, dans le secteur. Puis c'est ce qu'ils appellent ça une histoire environnementale. Là, en anglais, ils appellent ça du storytelling environnemental. Puis c'est très, très réussi. Alors, je vous le conseille fortement si vous ne l'avez pas joué encore. Puis si vous l'avez déjà joué, ben pourquoi pas commencer une deuxième partie demain quand la mise à jour 2.0 et le contenu téléchargé, parce que là, il améliore le jeu aussi, là, après 2 ans, continue de l'améliorer. Donc, demain, ça va être la version la plus avancée du jeu avec le premier contenu téléchargeable. Alors, si vous n'avez jamais joué, c'est le meilleur moment de commencer. Si vous avez déjà joué, ben c'est peut-être le meilleur moment de commencer une deuxième partie et refaire l'aventure, parce qu'il y a beaucoup de choses qui ont changé depuis là, la sortie du jeu. Alors, moi, je me prépare, j'ai hâte, parce que je l'aime beaucoup ce jeu-là, et je vais sûrement le refaire, donc pendant des centaines d'heures, je vais encore me perdre dans l'univers virtuel de Tchernobyl, dans le jeu Stalker 2. On s'en va en musique, on va aller écouter Taylor Swift avec I Knew It, hein? Ah oui, I Knew It, I Knew You. Eh, que c'est pas facile à dire ce titre-là. Et Saga avec What Do I Know? Ben, I Know You, parce que c'était Taylor Swift, elle dit. C'est comme un jeu de mots entre les deux chansons, là.
2: 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Mon premier peut être de Pise ou Eiffel. Mon deuxième est un petit mot qu'on utilise généralement avec pas pour exprimer une négation. Mon troisième est un mot qui désigne un défaut moral ou une mauvaise habitude qui peut pousser quelqu'un à mal agir. Et mon tout est un outil fort utile en menuiserie. Pour donner la réponse, composez le 418-538-2453. 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

0: 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Il est 8h47. On arrive à la fin de l'émission. On va donner la réponse rapidement parce que on n'a pas beaucoup de temps là. Ben non, parce qu'il y a Espace Country qui s'en vient. Ben oui. Fait qu'on va y aller avec la question étape par étape. Que question est, voyons, indice par indice.
1: Mon premier peut être de Pise ou Eiffel.
0: Ben c'est la tour de Pise ou la tour Eiffel. Tour.
1: Mon deuxième est un petit mot qu'on utilise généralement avec « pas » pour exprimer une négation.
0: Ouais, nous autres, on le dit pas au Québec, hein? On dit « il n'y a pas plu, il n'y a pas de soleil ». On devrait mettre un « ne » avant le « pas ». Il n'y a pas de soleil ou il n'a pas, il ne pas. Ça devrait tout le temps être là. Mais nous autres, on le dit pas, on le saute cette étape-là, on sauve du temps. À la fin de notre vie, là, à force de pas dire « ne pas », on dit juste « pas », on va en sauver à peu près 20 minutes. Ah ouais. Mais c'est deux. Ben oui, tour, ne.
1: Mon troisième est un mot qui désigne un défaut moral ou une mauvaise habitude qui peut pousser quelqu'un à mal agir.
0: Ça, c'est une énorme définition pour le mot vice. Ah, alors là, on a tour, on a ne, puis on a vice.
1: Et mon tout est un outil fort utile en menuiserie.
0: Ben oui, c'est une sableuse. Voyons donc. C'est facile le matin. Ah, on me souffle à l'oreille que je suis niaiseux. Ah. C'est tournevis. Ah, tournevis. Ben oui. Alors, la réponse ce matin, c'était tournevis. Félicitations à tous ceux qui l'ont eu. Vous avez été extrêmement nombreux à téléphoner ce matin. Ça l'a roulé pas possible. Ça fait 2 jours là, que le défi n'est même pas lancé encore que le téléphone sonne. Ben, bravo. Vous voulez aller voir Louis-Jean Cormier demain. Vous voulez aller voir Viviane Audet vendredi. Vous voulez aller voir Guillaume Pinault vendredi de la semaine prochaine. Mathieu Grégoire, le samedi de la semaine prochaine. Il y a Bleu J du Bleu qui s'en vient le 3 septembre également. Alors, on a beaucoup de billets à faire tirer et beaucoup de gens qui veulent gagner des billets. Fait que c'est parfait. Hein, oui. Hein, c'est comme quand on a un employeur qui cherche un employé, puis vous cherchez un emploi. Bang! Match parfait. Ben, c'est la même affaire. Nous autres, on a des billets à donner, puis vous autres, vous avez des billets à gagner. Match parfait. On s'en va en musique, hein? Oui, on se quitte avec JF Posé, puisqu'il faut, et No Doubt avec Settle Down. C'est ensuite Espace Country qui prend la relève pour la prochaine heure. Bonne journée sur les ondes de CILE. Je vous rappelle que la salle des nouvelles fait relâche cette semaine, mais Mathieu Brodenfant sera là pour l'émission du retour en après-midi.
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4: Hey, je veux bien te faire sentir l'été dans l'émission que je te propose aujourd'hui. Merci d'être là à l'heure Espace Franco, New Country. Ça commence avec Vince Lemire, Tombé de haut. Bonne émission.

un gars du coin de Gatineau qu'on vient d'entendre, Mathéo, avec Fishing Lifestyle. Et je vais vous le dire, quand on parle d'été, c'est ce que je te promets depuis le début de l'émission, de faire sentir cette vibe-là. Mais bref, moi, ça se passe sur le lac tout l'été. J'aime ça. Je travaille le jour, je fais mon télétravail. Après ça, vers 4 heures, je m'en vais à la brunante, évidemment. 4 à 7, 4 à 8, là, c'est mon petit temps pour aller pêcher puis décompresser de ma journée. Fait que voilà, je te partage ce beau moment-là parce que c'est en même temps ça, hein, l'esprit zen qu'il faut trouver dans l'équilibre de la vie qui est folle, qui est remplie, comme on dit. Chloé Leclerc qui s'en vient avec « Je lève les voiles ».

Olivier Lamontagne avec Cowboy Fight qu'on vient d'entendre. Évidemment, un amateur de rodéo, on va se le dire, et on sait ça dans la chanson. Un gars qui vient de mon coin de pays, du coin de Thetford Mines, dans ce coin-là. Bref, et juste avant, on entendait Joémy avec Downtown. Là, on s'en va entendre Laurence Saint-Martin avec son nouvel album qui est sorti, ça ne fait pas longtemps. Ciao, bye! Juste après, Blue Ridge Band, une autre histoire. Reste avec moi.

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0: On vient d'entendre Megan Lebel avec sa nouveauté, Roméo, qui, dans le son, est un peu plus rock. Hein? Je pense qu'il y a une incrudescence là, dans les filles. Je pense que ça se réveille. Là. Il y a vraiment de l'attitude. Je trouve vraiment ça beau de voir comment les filles se lèvent présentement pour faire entendre leur musique et country. Sortent un peu de leur chambre, là, comme on dit. Trudy, qui est influenceur normalement sur le web, qui chante normalement en anglais, s'est commis de faire une chanson en français. J'aime beaucoup. Et à leur espace franco New Country, je te fais entendre justement cette belle nouveauté, Toutes ces nuits perdues. On l'écoute à l'instant.
1: C'est vrai!

Toujours dans la même vibe que je veux te faire sentir l'été, on vient d'entendre Philippe Tremblay avec la Sainte Paix. Et dans un corps à corps, avec une petite feuille de chaleur, là, du beau soleil, c'est la chanson que je te propose de mon album Une Minute, c'est Corps à Corps. Voici, on l'écoute à la espace Franco New Country.

0: Yeah! C'est Dans tes bras qu'on vient d'entendre avec Christelle Mongeau et là, Gabriel Fredette, hein, la chanson qui le fait connaître. Tant qu'on est toi et moi, on l'écoute à l'instant.
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Gabriel Fredette qui est souvent mêlé aussi avec Gab Forêt qui termine l'émission avec Appel manqué, son nouveau single du nouvel album qui vient de sortir et on termine avec ça. On se retrouve la semaine prochaine. Merci d'avoir été là avec moi, Véronique Labbé pour l'Air Espace Franco New Country.

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4: Ah, ben merci beaucoup.

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0: Il est maintenant 15h et nous allons aller rejoindre Anthony pour le bilan de la circulation.
1: Oui, Pierre, je survole présentement le centre-ville de Montréal et il y a tellement d'embouteillages que même les voitures ont cessé d'avancer. Je les vois reculer présentement.
2: Hey, qu'on y est bien quand notre retour, c'est une heure sans pointe.

0: Il est 15h. Salut tout le monde, bienvenue au show du retour. En entrevue, j'avais la chance de parler à Viviane Audet tout à l'heure à 14h30. Donc oui, il y a eu une entrevue qui a eu lieu, d'où le pourquoi, ben, à 14h30, j'étais pas là. J'étais là. J'étais en... non, ben j'étais en live, mais ailleurs. Vous comprenez ce que je veux dire? Viviane Audet, on se rappelle que son spectacle, Le Piano et le Torrent, qui sera présenté vendredi à la chaîne à Morue. Puis demain, on a aussi Louis-Jean Cormier, qui sera à la chaîne à Morue, lui aussi, pour un nom qu'on connaît un petit peu plus de ce côté-là. Mais quand même, dans les deux cas, c'est très intéressant. Pour M. Cormier, j'ai tenté d'avoir entrevue avec... J'ai pas eu de nouvelles. Son spectacle est demain, on sait jamais, je vais relancer. Je suis quand même chanceux, je travaille là-dedans, donc ça va, je suis capable d'avoir quelques contacts, mais quand même, faut que je puisse trouver du temps, ce qui est pas trop pire, là, j'ai pas mal de temps. Puis il faudrait aussi que Louis-Jean Cormier trouve du temps aussi de son côté, ou que son agence trouve du temps. Ça, des fois, c'est plus compliqué. Mais dans le cas de Viviane Audet, j'ai eu la chance de m'entretenir avec tout à l'heure. On va entendre l'entrevue. Mais avant, je vais y aller avec les météos et les infos du jour. Donc, suspension des tarifs canadiens contre... En fait, américains contre le Canada, devrais-je dire. Là. On dit que justement que le président a, pour sa part, évoqué une entente très équitable avec le Canada pour l'instant. On dit qu'un accord serait peut-être sur la table, mais pour l'instant, il y a un sursis de 3 jours des tarifs douaniers. À part de ça, on a aussi, en fait, dans l'affaire Nouran Rezaï, le jeune qui a été tiré par la police, le DPCP suspend temporairement les procédures contre 11 jeunes. On veut prendre le temps d'examiner une question juridique complexe soulevée récemment. Ça a l'air très compliqué comme dossier, là. Donc, en attendant, on va attendre, justement, la décision finale. À part de ça, on a aussi, en fait, d'autres trucs qui retiennent l'attention. Doug Ford dans l'eau chaude. Un voyage de M. Ford au Texas a coûté plus de 93 000 $ aux Ontariens. Donc oui, ça brasse pas mal. Puis, ça brasse pas mal. Pas vraiment, en fait. C'est plus lui qui s'est laissé aller pas mal, en fait, j'ai l'impression. Là. À part de ça, ben, nous autres, comme je le disais, c'est surtout les tarifs qui retiennent l'attention, mais il y a un sursis de 3 jours en attendant. On verra en temps et lieu qu'est-ce que ça va donner. À part de ça, nous autres, on retourne maintenant côté météo. Un 60% de possibilité d'averse en fin de journée. Pour l'instant, ça se veut très nuageux avec un 20 degrés, ressenti 26. En effet, c'est très humide à l'extérieur, étonnamment. Pas trop venteux. 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Il ne mouille pas dehors. C'est très gris, mais il mouille pas dehors. C'est quand même pas pire. Marée haute à Vrai-Saint-Pierre à 17h48. Aujourd'hui, 1,5 m ou 5 pieds. Marée basse à minuit 44, 0,6 m, 2,1 pieds. Arrivée au tonnerre, marée haute à 18h52, 2,1 m, 6,9 pieds. Marée basse à 1h39 du matin, 0,7 m, 2,4 pieds. Et voilà, on y va avec l'entrevue que j'avais discutée. Après, on s'en va entendre la musique avec la chanson « Avec toi ».« Avant toi », pardon. Et je m'entretiens à l'instant avec Viviane Audet, qui sera à la salle de spectacle La Chaîne à Morue, justement, ce vendredi soir. Bonjour!
1: Allô?
0: Ça va bien?
1: Ça va très bien. Je suis vraiment contente de venir vous voir à Saint-Pierre-Géant.
0: OK, ben c'est pas la première fois que tu viens ici, en plus, là.
1: Ben non, je suis venue il n'y a pas si longtemps avec mon groupe Mentana. Pour ceux qui l'ont vu, avec Robin Joël Cool, qui est le chanteur du groupe. Moi, j'étais la pianiste à côté qui frappait fort sur les touches. Là, je reviens en fait avec une autre proposition avec mon album Le Piano et le Torrent, mon projet de instrumental piano néoclassique. Mais pour ceux qui ont vu le spectacle de Mentana, il y a quand même une certaine twist qui s'apparente un peu au spectacle de Mentana, dans le sens où je raconte, c'est un spectacle qui est pianistique, mais où il y a vraiment une histoire, il y a vraiment un fil qui est le fun, il y a vraiment une histoire qui englobe tout ça.
0: OK, parce que on s'entend que néoclassique est plus, je dirais pas juste country, mais quand même une bonne différence entre les deux styles musicaux, là.
1: Ben oui, il y a une bonne différence, mais je dirais que l'énergie reste sensiblement la même. Moi, je m'assois derrière le piano et en partant, je parle au public, je m'adresse à eux et c'était « Il était une fois quelque chose ». Il faut venir voir le spectacle. Je laisse les gens, je laisse la surprise aux gens. Mais en fait, c'est un spectacle qui est surprenant parce que quand les gens arrivent sur scène, ils voient un piano, ils voient aussi une harpe. J'ai une harpiste qui est avec moi qui vient rajouter tout le côté un peu mystérieux, mystique, magique. Puis la harpe, c'est un instrument merveilleux. Et sur la scène aussi, il y a une petite chaise sur laquelle est posé un petit cahier. Donc, tout ça fait le piano et le torrent, fait le décorum de ce spectacle-là.
0: OK, donc c'est assez théâtral, si je comprends bien.
1: Oui, il y a une certaine théâtralité même, je dirais. Il y a comme pas de quatrième mur, c'est-à-dire je m'adresse directement aux gens en partant. Les gens qui viennent voir le spectacle me disent qu'ils rient beaucoup. On me dit souvent aussi qu'on pleure parce que je vais puiser un peu dans la fibre, comment je pourrais dire, dans les racines des gens. C'est un spectacle qui raconte, qui pose une question, en fait, sans vraiment la poser, mais qui pose la question comment on peut appartenir à un territoire une fois qu'on y habite plus? Comment le territoire peut vivre en nous? Parce que moi, je suis une petite gaspésienne déracinée. Okay. Je suis partie de la BD Chaleur, j'avais 18 ans. Mes parents ont vendu la maison familiale il y a 5 ans. Ça a été pour moi un deuxième déracinement. Puis quand j'y retournais après ça en Gaspésie, à Maria, dans mon village, j'avais l'impression d'y retourner comme une touriste. Puis ça m'a vraiment chaviré, cette impression-là de sentir que je ne faisais plus partie de la communauté. Puis tu sais vraiment que là, tout à coup, il y avait une déconnexion. Donc, j'ai créé cet album-là qui s'appelle « Le piano et le torrent ». Le torrent, c'est ça, dans le fond. C'est ce déracinement-là. Donc, le spectacle raconte comment, premièrement, j'ai grandi sur le territoire, des anecdotes. C'est assez drôle, je dirais quand même. Ma grand-mère, je parle beaucoup de ma grand-mère avec ses petits cahiers qui notaient à chaque jour des histoires. Puis, au fur et à mesure, je raconte comment je me suis sentie déracinée puis qu'est-ce que j'ai fait pour me réenraciner par la musique. Okay. C'est vraiment un spectacle qui raconte tout ça. Puis les gens, surtout en région, ça a beaucoup de résonance parce que je suis pas la seule fille de 18 ans qui a quitté son territoire pour aller étudier, là. Je pense que c'est le genre d'affaires qui peut parler justement aux gens d'Arles-Saint-Pierre puis aux gens de la Côte-Nord. Cette idée-là qu'il faut quitter la région d'où on vient pour aller, dans le fond, apprendre un métier. Puis des fois, on revient pas tout le temps. Puis donc, ça raconte tout ça.
0: OK, exactement. Alors, on parlait de néoclassique. Mais pour les gens que ça veut... Tu sais, c'est plus compliqué dit comme ça. À quoi qu'on pourrait comparer comme style musical exactement?
1: Ben c'est du piano solo, c'est pianistique. Les gens qui aiment Alexandra Streliski, les gens qui aiment Jean-Michel Blais, les gens qui aiment André Gagnon, puis je dis ça en toute humilité, là, mais je suis seule derrière mon piano. C'est vraiment une musique qui est apaisante, mais je pense qu'elle est chargée émotionnellement. Par exemple, ma pièce Les Galeries, justement, qui pour ceux qui ont vu 125 rue des Malaises, là, qui est au cinéma en ce moment, que Les Galeries apparaît là-dedans, gros featuring, tu sais, les gens peuvent la reconnaître. Ma musique, je pense, c'est une musique qui est réconfortante, qui est douce, qui est apaisante, puis qui prend qu'un câlin aux gens. On dirait que c'est ça qu'a fait la musique. Moi, c'est ce que la musique me fait quand j'écoute de la musique classique ou néoclassique. Puis j'espère pouvoir faire ça avec ma propre musique. Donc, je suis chanceuse. J'ai la chance d'avoir des gens, d'avoir du monde qui se confie à moi, qui se partage. C'est ce que ma musique leur fait. Beaucoup me disent qu'ils écoutent ma musique en se couchant. D'autres qui me disent, non, moi, j'écoute ta musique pour me calmer dans le trafic. D'autres qui disent, moi, j'ai des moments difficiles. J'écoute ta musique. En tout cas, c'est une musique qui trouve sa place dans le quotidien des gens.
0: OK, c'est super le fun. En plus de ça, je pense que du côté de ta carrière, tu as fait beaucoup, beaucoup de trucs grâce à ta musique, entre autres, des bandes sonores, des trucs comme ça. Mais en plus, si on parle du piano, et en fait, le piano et le torrent, on parle aussi de l'album instrumental de l'année, là, si je comprends bien. Là.
1: Ben oui, j'ai eu la chance cette année de remporter le au Gala de la Disque, le Félix de l'album instrumental de l'année. J'ai eu une nomination de Junos aussi, ce qui était très surprenant pour moi, vraiment très très flatteur. J'ai gagné un prix aussi à la Socan cette année. Puis tu sais, je dis ça en toute humilité parce que le piano et le torrent, c'est un album qui se voulait tellement personnel que jamais j'aurais pensé que ça ferait un aussi beau bonhomme de chemin. Les gens qui m'ont vu aussi peut-être cette année à Piano Public, l'émission avec Grégory Charles à Télé-Québec, où on se promène à travers le Québec pour trouver le meilleur pianiste de piano public. C'était une aventure incroyable. On est en train de tourner la deuxième saison en ce moment. Donc, oui, c'est ça. Peut-être que les gens m'ont vu à la télé aussi. Je vais jouer dans le stade bientôt. J'ai joué beaucoup à la télé dans les dernières... Il y a un peu plus longtemps. Mais moi, je suis un électron libre qui fait toutes sortes de choses, autant de la musique que du jeu, que du théâtre, que de la composition. Mais en ce moment, ce qui m'occupe, c'est vraiment le piano. Je dirais que je pense que je suis tombée enfin sur mon X. Puis le spectacle, la scène, cette rencontre-là avec le public, aller à la rencontre des gens. Puis moi, après le spectacle, j'aime aller voir les gens, j'aime les rencontrer, parler avec eux, être avec eux. Donc pour moi, c'est faire autant de routes pour aller voir les gens d'Arles-Saint-Pierre. Je dirais que c'est un cadeau. J'adore la 138, j'adore la Côte-Nord. Donc, je compte bien aller manger du bon poisson à la poissonnerie. Donc, pour moi, c'est des vacances puis du travail en même temps.
0: En plus de ça, on a justement une. Vous avez été choisie comme porte-parole du Rosec pour la saison estivale.
1: Ben oui, j'ai la chance d'être porte-parole du Rosec, le réseau d'été des salles plus dans l'est du Québec. Donc, j'ai fait toutes les salles, tu sais, presque toutes là. J'ai fait toutes les salles de la Gaspésie. Je me suis promenée, j'arrive des Îles-de-la-Madeleine. Je suis allée au Saguenay. Je me suis promenée. Je m'en vais à l'île d'Orléans. Puis la Côte-Nord, c'est la dernière grosse stretch avant la fin, avant l'île d'Orléans puis Rivière-du-Loup. Donc, j'ai sillonné mon Québec. Je peux pas vous dire le nombre de kilomètres que j'ai fait cet été, mais en plus, avec Mentana, on arrive de l'Acadie. On vient de faire le 15 août avec Salbarbe à Tracadie. Donc, j'ai dû faire au-dessus. Je vais être rendu pas loin de 15 000 kilomètres juste cet été. Je connais toutes les bonnes haltes routières, je connais toutes les bonnes cantines, je connais tous les bons spots. Puis en plus, la Côte-Nord, comme je l'ai fait l'année passée avec Mentana, je connais mes beaux spots, Rivière-au-Tonnerre, tout ce coin-là. J'ai hâte de repasser par là. Puis le chef d'Amorue, on a vraiment trippé. Je trouve que c'est une des belles salles qu'on a au Québec. Elle est belle et chaleureuse. Puis aller se promener sur le bord du fleuve à côté, c'est vraiment le fun. Donc, ça va me faire du bien.
0: Exactement. Mais il faut aimer faire de la route, hein, comme j'ai expliqué. Puis en plus de ça, côté, parce que là, on s'entend, beaucoup, beaucoup de succès dans la carrière personnelle. À quoi qu'on peut s'attendre maintenant dans le futur?
1: Ben cette année, je continue les spectacles de Le Piano et le Torrent. J'enregistre des épisodes pour la nouvelle saison de Stat. J'ai un rôle dans la prochaine saison. Mon Dieu, il y a tellement de choses. Beaucoup de musique. J'ai fait la musique d'un film qui va sortir à l'automne qui s'appelle Hanté, un beau film d'Halloween de India Desjardins. Mentana, la tournée se poursuit avec Robin, Joël Cool, mon chum. On est par-dessus la tête là-dedans. Donc, je suis une maman de deux enfants. Hein. Je dirais que ça, c'est ma job principale. Puis après, il y a tout le reste.
0: Ça fait beaucoup.
1: Oui, ça fait beaucoup, mais c'est le fun. Je fais ce que j'aime, puis j'essaye de le faire au meilleur de ce que je peux, de ce que je peux donner. Puis pour moi, la rencontre avec le public, c'est la plus belle chose que je peux faire dans mon métier.
0: Ben, c'est super. Est-ce qu'il y a d'autres choses qu'on voudrait mentionner?
1: Je vous donne rendez-vous au Chez d'Amorue vendredi le 21 août à 20h pour Le Piano et le Torrent. Puis vraiment plaisir de vous rencontrer. Puis je pense que si vous voulez passer une soirée où ça passe, je dis en toute humilité, mais du rire aux larmes, à rentrer à l'intérieur de soi, à se faire son histoire, vraiment soyez pas gênés, venez-vous-en, puis on va passer une belle soirée.
0: Ben c'est super. Ben écoute, je te remercie beaucoup pour ton temps. Beaucoup d'énergie, très enjoué. Puis comme d'habitude, j'explique toujours, c'est telle date, c'est telle heure. Je pense que ça a déjà été très, très bien expliqué. Un petit rappel, vendredi 20h à Chez d'Amorue. Merci encore.
1: Hey, excellent. Merci à toi.
0: Au revoir. Bye.

15h16, on est de retour pour le show du retour. C'est simple, mais c'est efficace comme phrase. Qu'est-ce que je te dise? Donc, pour ceux qui ne suivaient pas trop, aujourd'hui, il était supposé arriver justement les tarifs de 50% sur tout produit américain, tout produit canadien qui allait passer aux États-Unis et vice-versa. Finalement, on allait payer cher. Puis finalement, ben là, il y a un sursis de 3 jours présentement. Ce qui veut dire que ça donne 3 jours supplémentaires pour trouver une entente, entente n'ayant pas été trouvée hier. Là, du côté du Canada et des États-Unis, on se dit quand même très optimiste. Le président Trump va pour sa part évoquer une entente très équitable avec le Canada. Le Canada a confirmé qu'un accord avec Washington est sur la table. Et finalement, il reste juste le Québec. Parce qu'au Québec, on n'a aucune idée de quoi a l'air l'entente jusqu'à maintenant. Pour vrai, vrai truc. Et pour plusieurs, c'est assez inquiétant dans cette histoire-là. Là. On s'entend que si le Canada réussit à trouver une entente avec les États-Unis, à moins d'une très étrange coïncidence, il va falloir faire des concessions. Et pour l'instant, on ne les sait pas, ces concessions-là. C'est ça qui est plus inquiétant, comme je le disais. Alors voilà, c'est pas mal tout. Comme je le dis, un sursis de 3 jours. Et d'ici là, on aura plus d'informations. Mais pour l'instant, pour les gens qui pensaient... Qui pensait que ça allait terminer cette histoire-là, je ne sais pas. Trump qui a dit à un moment donné, nous n'aurons plus aucun tarif, ce qui est intéressant, mais bon, écoute, c'est... Jusqu'à quel point c'est sûr que c'est vrai? Qu'est-ce qu'il dit pas que Trump va changer d'idée ou que finalement les négociations vont mal tourner? On verra, comme je le disais. Je reste un peu prudent, parce que comme je le dis, on n'a pas tant d'informations jusqu'à date, là. On sait qu'il y a plusieurs blocs qui sont importants au Québec, entre autres le bloc de la gestion de l'offre. Donc, on verra dans ces lieux. Sur ce, nous autres, on retourne maintenant du côté de... Ben tiens, on va y aller de nouveautés musicales. On va y aller avec... De quoi, me semble, ça fait longtemps que je n'ai pas entendu. Tiens, Milky Chance, c'est David Guetta, Just The Way You Are.

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15h30 côté météo, très très nuageux à l'horizon, mais quand même plus chaud que ça en a l'air. Hein. 20 degrés présentement, ce qui est plus chaud que ce qui était prévu. Ressenti 26 et pas très venteux en plus de ça, très humide à l'extérieur. Bon, on a reconnu mieux. Mais si ça peut vous rassurer, on annonce du soleil demain avec 20, vendredi avec 19, samedi avec 20 et dimanche avec 22. Alors on va espérer que ça continue comme ça, surtout pour en fin de semaine. Pour l'instant, ben, c'est ça qui est attendu du moins. On sait aussi que cette nuit, même possiblement ce soir, il y a un 60% de possibilité d'averse. Donc, techniquement, ben oui, c'est pas pour rien que c'est gris à l'horizon. Il y a réellement une véritable possibilité que ça arrive. Pour le reste, à part de ça, nous autres, du côté des marées, marée haute à Havre-Saint-Pierre à 17h48, 1,5 m ou 5 pieds. Marée basse à minuit 44, 0,6 m, 2,1 pieds. À Rivière-au-Tonnerre, marée haute à 18h52, 2,1 m, 6,9 pieds. Marée basse à 1h39 du matin, 0,7 m, 2,4 pieds. Donc voilà de ce côté-là. Moi, je vous rappelle aussi, en musique, c'est par la suite. 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En musique maintenant, pour vrai, on est avec les Cowboys Fringants avec Marine Marchande.

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1: Savard remet à Caulfield, derrière le filet à Suzuki, et ensuite pour Hoffman, devant Caulfield.
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3: Et du côté des sports, à 15h39, on y retourne maintenant à l'instant. On va y aller tout d'abord avec, justement, la... Ben, il y a beaucoup de monde qui parle de hockey. Je vais pas vous mentir, il y a moins à dire quand même du côté du hockey, là, c'est sûr. Quand même, on a quelques petits trucs qui retiennent l'attention, autre que ça. À 20h30, on a le match OG Aliassime contre Tiafo. OG Aliassime qui a connu un excellent match contre Cerundolo, 7-5 et 6-1. Donc vraiment, ça a très très bien été pour lui. Quatrième tour déjà pour le Cincinnati Open. À part de ça, à 19h30, match de l'Impact, ben, le CF Montréal. Mais bon, ça c'est comme le Club Price, là. Ça fait 30 ans que ça s'appelle Costco, mais le monde appelle ça Club Price encore. Donc bon, ça va. Mais oui, en effet, voilà. Premier match pour Alexis Sanchez, un nom qui on l'espère, pourra remettre du peps du côté du CF Montréal. Donc voilà, c'est pas mal ça qui retient l'attention. Côté hockey, il y a un nouvel uniforme qui va être dévoilé pour chaque équipe de la Ligue nationale. Donc sûrement un uniforme un peu comme quand il y avait eu il y a 2-3 ans avec le gilet du Canadien bleu. Là. Je ne sais pas si ça sera bel et bien lui qui va revenir, mais possiblement, dit-on. Qui est vraiment pas beau le gilet. Je sais que les gens l'aiment, là, mais écoute, je préfère le gilet rouge. Ok, c'est... Bref. Sur ce, nous autres, on retourne maintenant du côté du bloc pub et par la suite, l'agenda communautaire.
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1: 15h44 du côté de l'agenda communautaire. On commence à voir que le port de Havre-Saint-Pierre est à la recherche d'un entrepreneur pour assurer le déneigement et l'entretien hivernal de ses installations pour les prochaines saisons. Le contrat vise notamment le déneigement du quai, d'une partie du stationnement de la poissonnerie du Havre, ainsi que du stationnement du portail Pélagie-Cormier. Vous avez jusqu'au 25 août, 16h, pour postuler. Vous n'offrez pas le service de déneigement des portes et des galeries. Vous pouvez tout de même soumissionner pour le déneigement des stationnements seulement. Toutes les soumissions reçues seront considérées de toute manière. Le tout, pour l'appel d'offres, se trouve sur la page Facebook du port d'Havre-Saint-Pierre ou sur leur site web. On retourne maintenant du côté, un petit rappel, cette semaine, le comptoir de la SAAQ est fermé chez Variété Jonfe. En cas de besoin, composez le 1-800-361-7620. Retour à la normale, mardi prochain, le 25 août. On y va maintenant du côté offre d'emploi, donc cuisinier ou cuisinière au prêt-à-manger, au choix de Marguerite. Donc, on demande quelqu'un d'autonome, débrouillard, capable de travailler en équipe. Lundi ou vendredi, temps plein 35 heures ou temps partiel 25 heures. Taux horaire à discuter sur l'expérience et la scolarité pertinente. Entrée dès maintenant en fonction. Si ça t'intéresse, tu peux contacter Mme Marie-Claude Léveillé, en personne par la poste à l'épicerie Les Choix de Marguerite, au 15B rue du Nord à Béjoinbetz. Sinon, parcourir la coop BJB à commercial@gmail.com. Toutes les personnes intéressées seront contactées. Et on va terminer justement avec... on a parlé justement de neige. Ouais, ça fait un peu bizarre comme ça, mais quand même, offre d'emploi. Conducteur ou conductrice de chasse-neige, cette fois-ci, en fait, pour Mingagnie Équipement. Vous avez d'ailleurs un permis de conduire classe 3 valide et la classe 1 est un atout. Un bon dossier de conduite est disponible 24h sur 24, 7 jours sur 7, selon vraiment les conditions météorologiques. Hein. Envoie ton CV auprès justement donc S. Michel à commercialgestionka.com avant le 20 août 16h. Sur ce, nous autres, on retourne avec Linkin Park et Lost.

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0: Il est maintenant 15h et nous allons aller rejoindre Anthony pour le bilan de la circulation.
1: Oui, Pierre, je survole présentement le centre-ville de Montréal et il y a tellement d'embouteillages que même les voitures vont cesser d'avancer et je les vois reculer présentement.
2: Hey, qu'on est bien quand notre retour se

Il est 16h à l'instant. Salut tout le monde, re-bienvenue au show du retour en ce mercredi 19 août. Oui, j'ai dû checker la date. Écoute, ça arrive. Je te dirais que je suis pas fort avec les dates. Vraiment pas. C'est encore pas pire que je me rappelle des dates de fête des gens. C'est un bon départ. Sur ce, nous autres, on y retourne maintenant avec les dossiers du jour. En effet, qu'est-ce qui retient l'attention? Déjà, j'ai dit mercredi, hein. Donc, un petit rappel, c'est bingo ce soir. Ben oui, 2 500 $ en prix. Si vous voulez participer, ben c'est le temps d'acheter vos cartes. Puis, on fait ça à 18h30 aussi. Donc, tout d'abord, on confirme qu'un accord avec Washington se reste à la table concernant une suspension des tarifs. Pour les gens qui se posent la question, ouais, mais c'était pas supposé avoir lieu hier, cette histoire-là. Aujourd'hui, ça serait supposé être la fin, justement, des attentes pour trouver un accord. Finalement, il y a eu un sursis de 3 jours. Donc, il reste encore un petit peu de temps. Pour le reste, à part de ça, dans l'affaire Nouran Rezaei, le DPCP suspend temporairement les procédures contre 11 jeunes. On veut prendre le temps d'examiner une question juridique complexe soulevée récemment. Je vais pas vous mentir, ce dossier-là a l'air assez épineux et assez sensible. On va donc attendre d'en savoir plus avant d'en parler. On a aussi en Ukraine le bureau de Zelensky qui fait l'objet d'une enquête pour corruption. Les autorités locales responsables de la lutte contre la corruption en ont fait annonce mercredi. Et à part de ça, on a aussi un voyage de Doug Ford au Texas qui a coûté plus de 93 000 $ aux Ontariens. Ouais. On dit que c'était pour poser les jalons de futurs investissements. Hey, 93 000 $ au Texas, je veux dire, c'est... Même matin, je m'en vais sur les îles Mouk Mouk. Ok, c'est pas si loin que ça, les îles Mouk Mouk. Parce que oui, ça existe. C'est ça le pire. Mais même matin, je m'en vais. Je suis vraiment loin. Là, je m'en vais genre aux Seychelles. Ok, puis genre, je me bourre la face. Là. Ça va pas me coûter 93 000 $. C'est misère. Je veux bien croire qu'à la limite, si on dit qu'il y a des raisons pour. Déjà, de un, y a-tu réellement des raisons pour? Ça vaut la peine de se poser la question. Puis deuxièmement, comment tu fais pour te rendre à 93 000 $? Ben voilà. C'est ça. Je peux comprendre les Ontariens d'être fâchés par cette nouvelle. 20 degrés présentement, ressenti 26. C'est ça le pire. C'est très très chaud avec un vent du nord à 5 km/h. Donc pas très venteux, très humide, mais très gris malgré tout. Un 60% de possibilité d'averse ce soir, mais demain 20 avec du soleil et 19 vendredi avec du soleil. De bonnes chances qu'on ait aussi du soleil en fin de semaine, mais je veux pas vendre la peau d'ours avant de l'avoir tué non plus. Marée haute à Havre-Saint-Pierre à 17h48, 1,5 m ou 5 pieds. Marée basse à minuit 44, 0,6 m, 2,1 pieds. Rivière au tonnerre, marée haute à 18h52, 2,1 m, 6,9 pieds. Marée basse à 1h39 du matin, 0,7 m, 2,4 pieds. Et donc voilà l'instant, on y retourne maintenant du côté de Phil J. Smith avec la clé sous le tapis et Jack Johnson avec From the Clouds. Beaucoup de nuages à l'horizon en effet.

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On est de retour à l'instant, 16h15, dans le show du retour. On y va pour une histoire qui... voilà, je pense en fait... c'est qu'il y a beaucoup de sujets que je veux pas trop m'avancer là-dessus. Par exemple, je veux pas trop m'avancer dans l'affaire Nouran Rezaï, le jeune de 15 ans qui avait été tué par la police, parce que l'enquête a toujours lieu, puis c'est une enquête qui brasse pas mal, encore une fois, là. Je veux pas non plus parler de tarifs douaniers, parce que déjà, d'un, j'en ai déjà parlé, puis de deux, ben, ça revient quand même un peu revenir du pareil au même. Il y a des sujets, des fois, que c'est du pareil au même, puis c'est intéressant, parce qu'on a du nouveau dans l'histoire. On parle donc du sirop d'érable falsifié. Ça a touché la grandeur du Québec, OK? Pour vrai, là, même, je pense que c'est le plus gros producteur de sirop d'érable au Québec, qui vendait, finalement, du sirop 50-50. Puis c'est passé, c'est complètement passé dans le beurre, on s'est fait réellement pogner. Et là, croyez-le ou non, mais plusieurs épiciers, donc des grandes entreprises, hein, on s'entend, là, pas l'épicerie du coin, plusieurs épiciers sont visés par une demande d'action collective. On dit que les grandes chaînes, Metro, Sobeys et Loblaw, auraient une responsabilité dans l'affaire du sirop d'érable frélaté, selon le cabinet d'avocats Slater Vecchio, qui souhaite représenter l'ensemble des consommateurs laissés dans une action collective. On pourrait dire, ben voyons donc, pour vrai, mais le truc, c'est que, D'une certaine manière, c'est assez difficile d'imaginer, en fait, que comment on a pu se retrouver dans une situation où personne, comme par hasard, personne ne savait justement qu'il y avait cette histoire, finalement, de sucre, 50%, en fait, de sucre, de sirop d'érable, 50% sirop d'érable, mais 50% aussi sirop, finalement, sucre de canne, en fait. Et ça, ben, comme je vous dis, c'est de quoi qui... qui a choqué un peu pour mal tout le monde au Québec, surtout les grands consommateurs de sirop d'érable. Le producteur Steve Bourdeau et les chaînes d'alimentation auraient induit en erreur des millions d'acheteurs du Canada. Et attention, c'est pas juste le producteur, c'est aussi les chaînes d'alimentation. Jusqu'à quel point les épiceries seraient-elles fautives? C'est assez difficile à dire, pour vrai. Une chose qui est sûre, c'est que, le cabinet d'avocats, on dit que les épiceries ont fait preuve de négligence, imprudence, insouciance et indifférence grave au mépris de la confiance de leurs clients. En vendant pendant plusieurs années le sirop d'érable de la compagnie de Steve Bourdeau. Le bas prix du sirop d'érable de ce producteur aurait dû, entre autres, éveiller les soupçons, fait valoir le cabinet. Je ne sais pas si je suis tant d'accord avec ça. Alors attention, les grandes entreprises, là, les multimillionnaires de toutes, là, qui ont toutes les épiceries à la grandeur du Canada, je veux pas les défendre parce que j'ai vraiment de la misère à les défendre. Là. Je veux dire, écoute, ils ont déjà toutes, pour vrai. Mais quand même... Est-ce que tu peux vraiment les tenir fautifs là-dessus? Parce que tu vas dire, ouais, mais attends, un bon épicier connaît son stock. Ben oui, puis non. Je veux dire, à un moment donné, écoute, un épicier, c'est là pour faire de l'argent, comme n'importe qui. Puis, c'est ça. Peut-être qu'eux autres ont vu une manière de faire de l'argent. On veut un sirop d'érable moins cher. Puis pas non plus tant moins cher que ça non plus. Là. Il était pas deux fois moins cher que les autres. Il était légèrement moins cher. Puis on se dit, ben tu sais, ils en font tellement que c'est peut-être pour ça. C'est peut-être que leur usine fonctionne mieux ou n'importe quoi. T'sais. Donc, dossier à suivre. Mais oui, certains épiciers pourraient se trouver dans l'eau chaude dans cette histoire-là. Surtout qu'en fait, on a fait analyser 4 concerts de sirop d'érable pur dans l'entreprise et tous ces échantillons étaient coupés avec un autre sucre. Comme quoi, ça s'est pas vraiment amélioré cette histoire-là. Mais bon. J'ai l'impression que c'est plus une passe de cash pour le cabinet d'avocats. Ça arrive souvent que les consommateurs, nous autres, on aura des miettes là-dedans alors que les avocats vont s'en mettre plein les poches. Du moins si la cause est entendue et qu'ils gagnent. Donc, pour certains aussi, un truc que je trouve intéressant, c'est qu'il y a beaucoup de monde qui disent que la fraude de ce genre-là, là, pas juste la compagnie de M. Bourdeau, mais aussi en fait, juste en général, la fraude de sirop d'érable, ça date pas d'hier, OK? Il y a beaucoup de monde qui dit que dans le temps, il y avait déjà des vendeurs de rue là, qui en vendaient, des jobbers qu'on appelle, là, qui vendaient ça vraiment pas cher. Ben, il y avait... C'est ça, c'était 0,50-50. Sur ce, nous autres, on retourne maintenant du côté de Sugar Crush, avec Pour Toi, et Sugar Hill Gang, avec Rapper's Delight. Ben oui, mais écoute, on va parler du sucre. Ça donne faim. Ben oui, le super arrive dans le ballon, là. Sur ce, on s'en va en musique.

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1: Bienvenue au Bingo de la radio, CILA Bingo Express en ce mercredi 19 août 2026. 2 500 $ en prix à vous faire gagner ce soir. Et avant de débuter le bingo, comme on le fait à chaque fois, on vous fait entendre nos procédures.
2: Voici les procédures du Bingo Express. 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Extra, au bureau de la radio CILE, ainsi qu'à la compagnie Atochwap de Mingan, magasin chez Georges de Longpoint de Mingan, la coop de Rivière-Saint-Jean et Magpie, magasin général Lebrun et Fils, la 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Prenez note que le titulaire du permis de bingo ne peut permettre à une personne mineure de participer à titre de joueur à une partie ou à un événement de bingo. Le numéro de licence est le LIC 20240403531-01. Le Bingo Express de CILE comporte 2 prix. Si plusieurs personnes gagnent un bingo, le lot sera divisé à parts égales. C'est seulement lorsque vous croyez avoir un bingo que vous devez téléphoner au 418-538-2453 afin que nous puissions vérifier la validité de votre carte. Si la ligne téléphonique est engagée, vous recomposez jusqu'à ce que vous obteniez une ligne libre. Pour la vérification de votre bingo, on vous demandera le numéro indiqué au centre de votre carte ainsi que celui dans le haut de la carte. Ensuite, vous devrez énumérer chaque chiffre afin de vérifier la validité de votre carte. Si nous recevons plusieurs appels pour un bingo, la priorité sera donnée selon l'ordre des numéros nommés. Lorsque la vérification de la ou des cartes gagnantes est terminée, une période d'attente obligatoire de 3 minutes est requise entre la première et la deuxième carte pleine avant de dévoiler le ou les non-gagnants. Cette période d'attente permet à chaque personne qui a un bingo d'avoir le temps de nous appeler. Après l'attente réglementaire, le nom de la ou des personnes gagnantes sera annoncé en onde. Le bingo se poursuit et n'oubliez pas que les numéros précédemment mentionnés sont valides pour la suite. 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L'attribution du prix se fera sur présentation de la carte gagnante seulement. Dans quelques instants, le Bingo Express commence. S'il vous remercie de votre participation et vous souhaite la meilleure des chances.
1: Ben maintenant qu'on connaît les procédures du bingo, on va insérer les boules dans notre boulier, brassez tout ça et vous rappelez le numéro de téléphone pour nous joindre qui est le 418-538-2453. Numéro de téléphone que l'on va vous répéter lorsqu'on aura nommé aussi 50 numéros. Alors, bonne chance pour le Bingo Express ce soir et allons-y avec le premier numéro qui est le N33. Le N33.

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Prochain numéro, c'est le B5. B5. Le B5, c'est notre 50e numéro et on vous rappelle, comme on le fait toujours, le numéro pour nous rejoindre. 418-538-2453 pour nous rejoindre en studio. Prochain numéro, c'est le I-16. I-16.

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0: On a eu deux cartes à aller vérifier pour l'instant. On va aller du côté du téléphone. C'est Yella, bonsoir.
1: Bonsoir.
0: Fait que le numéro 100 de votre carte, c'est le 7116. Vous avez fait bingo avec le N34. Allez-y, oui. Je vous écoute.
1: Dans les bœufs 15, 10, 2, 6, 13. Dans les I, 16, 24, 20, 28, 19. Dans les N, 34, 32, 39, 41. Dans les G, 50, 51, 48, 54, 58. Dans les O, 66, 71, 65, 69, 75.
0: On les répète donc à l'instant. B15, 10, 2, 6, 13. I16, 24, 20, 28, 19. N34, 32, 39, 41. G50, 51, 48, 54, 58. O66, 71, 65, 69 et 75. Gardez la ligne, on vous revient dans quelques instants. Nous, on va retourner du côté du téléphone. C'est Yella, bonsoir.
2: Oui?
0: Oui, gardez la ligne. Je vais juste trouver votre carte dans le livre et on va pouvoir regarder ça ensemble dans quelques instants. Fait que c'est la carte 55-23, c'est ça?
2: Oui, 55-23.
0: Parfait, avec le N34 également. Allez-y avec vos numéros, je vous écoute.
2: Dans les B, le 6, 8, 12, 13, 2. Dans les I, 21, 24, 25, 28, 19. Dans les N, 37, 43, 34, 42. Dans les G, 52, 53, 55, 56, 60. Dans les O, 67, 71, 73, 75 et 64.
0: Parfait, on les répète. B6, 8, 12, 13, 2. I21, 24, 25, 28, 19. N37, 43, 34, 42. J'ai 52, 53, 55, 56, 60. Au 67, 71, 73, 75 et 64. Gardez la ligne, on vous revient dans quelques instants. On part en musique.

C'est le moment de vous confirmer nos personnes gagnantes pour la première carte pleine. Donc, deux personnes sur la première carte. C'est un 2000 $ qui se partage en deux. Louise Albert gagne le montant de 1000 $. La carte a été achetée au magasin chez Georges. Elle a fait le bingo avec le N34, qui est notre 58e numéro. Grégory Boudreau, également avec le N34, 1000 $. La carte a été achetée au marché Tradition. Il reste notre deuxième carte pleine. On arrive au 59e numéro. Pas souvent qu'on s'en va là, fait que ça se peut qu'il y ait beaucoup d'appels. On va voir. Alors, le prochain numéro, c'est le B14. Le B14.

0: On va aller à l'instant du côté du téléphone. Nos trois lignes sont pleines. On est au 59e numéro, donc merci de votre patience. Si vous appelez pour un bingo, ben vous rappelez jusqu'à ce que vous obteniez la ligne libre. Allons du côté du téléphone à l'instant. C'est le bonsoir.
1: Bonjour.
0: Oui, vous avez fait bingo avec le B14 avec la carte 8369.
1: Oui.
0: Allez-y avec vos numéros, je vous écoute.
1: Dans les B6, B8, B4, B12, B14... I-19, I-28, I-21, I-17, I-24, N-42, N-33, 35, 32, G-53, 48, 47, 60, 54, O-69, 71, 64, 75, et 66.
0: On les répète à l'instant, donc B6, 8, 4, 12, 14, et 19, 28, 21, 17, 24, N42, 33, 35, 32, G53, 48, 47, 60, 54, O69, 71, 64, 75, et 66. Gardez la ligne, on vous revient dans quelques instants. Nous, on repart du côté du téléphone. C'est le bonsoir.
2: Bonsoir.
0: Fait que vous avez fait... Oulala, je recommence. Vous avez fait bingo avec la carte 5661 avec le B14.
2: C'est ça.
0: Parfait. Je vais juste trouver ça dans mon livre. Ça sera pas bien long. 5661. J'ai ça sous les yeux. Puis y aller.
2: Dans les B, 8, 10, 15, 4, 14. Dans les I, 24, 21, 26, 20, 22. Dans les N, 40. 33, 41, 45. Dans les G, 54, 46, 55, 53, 47. Puis dans les O, 69, 66, 75, 70 et 73.
0: Répète à l'instant, donc B8, 10, 15, 4, 14, I24, 21, 26, 20, 22, N40, 33, 41, 45, G54, 46, 55, 53, 47, O69, 66, 75, 70, et numéro 73. Gardez la ligne! Et nous, on retourne encore une fois du côté du téléphone. C'est Yale, bonsoir! Oh, j'ai pas appuyé sur le bon bouton. Je suis ici. Voilà, c'est Yale, bonsoir. Oui. Est-ce que vous m'entendez?
3: Oui, je vous entends.
0: Oui, c'est moi qui n'avais pas appuyé au bon endroit. Fait que vous avez la carte 1609 et oui. C'est avec le B14 également.
3: D'accord, oui.
0: Allez-y donc. Avec vos numéros, je vous écoute.
3: B12, 6, 14, 2, 10, 21, 20, 24, 25, 19, 34, 32, 41, 37, 51, 56, 57, 48, 47, 70, 74, 71, 65, 73.
0: Alors, on les répète, B12, 6, 14, 2, 10, I21, 20, 24, 25, 19, N34, 32, 41, 37, G51, 56, 57, 48, 47, O70, 74, 71, 65 et 73. Gardez la ligne, comme on vous le disait, nos trois lignes sont pleines. Donc, on va aller prendre les coordonnées de ces gens-là et d'autres lignes vont se libérer si vous avez besoin de nous appeler au 418-538-2453.

0: Ah, quand on va au 59e numéro, c'est toujours dangereux. Nos trois lignes sont pleines. Encore une fois, alors soyez patients si vous essayez de nous joindre. On s'en va du côté du téléphone. C'est Yala, bonsoir. Oui, bonsoir. Ah, j'ai pas appuyé sur le bon endroit. C'est Yala, bonsoir.
1: Oui, bonsoir.
0: Oui, mon erreur, j'avais pas appuyé sur le bon bouton. Là, c'est vraiment pas de votre faute. C'est moi qui étais dans l'une. Fait que le numéro au centre de votre carte, c'est le 2849.
1: C'est ça.
0: Et vous avez fait bingo, vous aussi, avec le B14.
1: Oui.
0: Allez-y, je vous écoute.
1: Dans les B, le 5, le 13, le 2, le 14 et le 3. Dans les I, 23, 25, 21, 24, 22. Dans les N, 41, 42, 39, 35. Dans les G, 52, 46, 51, 50, 47. Dans les O, 69, 64, 66, 71 et 74.
0: On les répète à l'instant. Donc, B5, 13, 7, 4, 14, I, 18, 30, 22, 20, 17, N, 41, 32, 34, 43, G, 58, 57, 56, 51, 46, O, 62, 71, 75, 72 et 61. Gardez la ligne, on vous revient dans quelques instants. Nous, on retourne du côté du téléphone. C'est Yala, bonsoir.
2: Bonsoir.
0: Fait que je vais aller trouver le numéro au centre de votre carte, qui est le 1607. Et vous aussi, vous avez gagné avec le B14, c'est ça?
2: Oui, c'est ça.
0: Ben, allez-y avec vos numéros, je vous écoute.
2: Le B6, 2, 10, 14, 1. Le I, 19, 26, 20, 21, 24. Le N, 41, 35, 45, 40. Le G, 51, 48, 57, 47, 55. Et le O, 65, 75, 73, 70, 74.
0: On les répète donc à l'instant. B6, 2, 10, 14, 1. I, 19, 26, 20, 21, 24. N, 41, 35, 45, 40. G, 51, 48, 57, 47, 55. Au 65, 75, 73, 70 et 74. Gardez la ligne, on vous revient dans quelques instants.
2: Merci.
0: Nous, on retourne au téléphone. C'est Yala, bonsoir. Vous m'entendez? Bonjour, monsieur.
3: Bonjour.
0: Oui. Fait que vous avez fait bingo avec la carte 2193.
3: Oui.
0: Et le numéro au centre de la carte, ben le numéro, en fait, que vous avez fait bingo, c'est le B14.
3: Ça.
0: Allez-y, je vous écoute.
3: B14, 10, 8, 6, 5, I, 17, 20, 19, 28, 23, N, 40, 42, 37, 34, G, 57, 54, 50, 46, 47, O, 64, 71, 65, 70 et 74.
0: À l'instant, donc, B14, B10, 8, 6, 5, I, 17, 20, 19, 28, 23, le N, 40, 42, 37, 34, G, 57, 54, 50, 46, 47, O, 64, 71, 65, 70 et 74. Gardez la ligne, on vous revient dans quelques instants et nous, on repart en musique.

0: C'est le moment de confirmer le nombre de personnes gagnantes. Et attention, il y en a 6. 500$ divisé par 6, ça fait 83,33333333333. On est rendu à 84. On est fou de même. Alors, 6 personnes qui gagnent le montant de 84$. Eddie Boudreau, donc, B14, 84$. La carte a été achetée chez Lebrun et Fils. Martine Boudreau, qui a gagné avec le B14, 84$. La carte a été achetée chez Brunet. Marguerite Cormier, 84$. La carte a été achetée chez Jaco. Candide Landry, qui gagne également 84$, elle aussi a gagné avec le B14, la carte a été achetée au dépanneur des îles. Yves Doyle gagne 84$, la carte a été achetée au dépanneur des îles également. Jean-Guy Lebrun, 84$ aussi avec le B14 et la carte au dépanneur des îles. On va vous rappeler le nom de nos personnes gagnantes, parce qu'on a tellement eu de gagnants qu'on s'en rappelle même plus. Alors, Louise Albert, Grégory Boudreau, les deux se partagent le lot de la première carte pleine avec 1000$ chacun. Toutes nos félicitations. Merci d'avoir joué au bingo de la radio CI. Et là, on est de retour la semaine prochaine, mercredi le 26 août, toujours avec 2500$ en prix. Merci beaucoup à Mathieu Bonenfant qui était à la technique et qui affichait les numéros au téléphone. C'est Patrick Cadieux qui vous souhaite de passer un bon mercredi. Bye bye!
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1: 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Merci. 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